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1: Regardez.
2: Oh, oh, oh, non, d'assurance, directeur.
3: Non.
2: Il pique,
3: c'est voulu.
2: Il pique sur votre maison.
1: Mais oui, il est fou.
2: Il n'est pas fou du tout, il le fait exprès.
1: Regardez.
4: Oh, il lâche quelque chose.
1: Apparemment.

0: Giffré, mon vieux.
1: Regardez! Le parachute! Un petit voilier est accroché!
0: Faites voir! Regardez, oh, mon chien. Oh! Signé Furax.

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1: Et allons-y pour un nouveau tour. Voici d'abord une chanson du répertoire Paulus, En revenant de la revue. Paroles de Delormel et Garnier, musique de Desormes. 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

0: Dis donc, vieux, quelle heure as-tu?
1: Ben, j'ai à peu près la même heure que toi.
0: Ben, alors, il devrait être là, monsieur.
1: Il est peut-être amoureux.
2: Jamais mis en retard.
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3: Ah oui. 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
4: Alors, salut, raconte-nous ce qui est arrivé, comment ça s'est passé pendant qu'on t'attendait là. 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

0: tournait, ça tournait. Alors, ça tournait. Mais ça n'a pas tourné pendant toute la soirée. À moins que tu l'aies valsé.
1: Oh, vous êtes bête.
0: Alors, raconte. Tu nous avais promis de ne rien nous cacher.

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4: Moi, j'ai toujours eu l'impression que j'aurais pas le temps de faire ce que j'ai à faire. Puis le jour où je me suis aperçue que finalement, c'était bien, je pouvais. Alors là, maintenant, parce que là, je me suis dit, mais c'est important. Un jour, j'ai eu un déclic. Hein. En fait, c'est ça, c'est un déclic. Pas dû à l'âge, mais un déclic. J'ai attendu 70 ans là pour aller dans un institut de beauté. Moi, je me trouve à l'âge où je peux faire ce qui me plaît. Et ça, c'est vraiment très, très important. C'est parce que j'ai élevé des enfants. Ensuite, j'étais mamie. Et quand il me reste du temps, c'est pour moi. De tout ça, j'ai le temps. Moi, alors pour moi, la retraite, c'est surtout le temps. Le temps d'aller vers les autres. Et le temps aussi, que j'ai pas eu jusque-là, le temps de m'occuper de moi. Tiens, si je le faisais maintenant, parce que peut-être qu'un jour, je pourrais plus.
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6: Bonjour à toutes et à tous et bienvenue dans Y a pas d'âge, l'émission de Radio Radio Plus qui s'intéresse aux évolutions démographiques de la société française et donc à tous les sujets liés au vieillissement de la population. Pour cette série d'épisodes, nous sommes allés à la rencontre de la dessinatrice toulousaine Delphine Panique qui a fait paraître fin 2025, aux éditions Misma, une bande dessinée intitulée « Vieille » qui croque le portrait d'une vieille dame seule et se plonge avec un humour grinçant mais beaucoup de tendresse dans sa vie de tous les jours. Y a pas d'âge en compagnie de Delphine Panique, le troisième des cinq épisodes de cet entretien. C'est parti. Vous avez dit au Monde, hein, dans une interview, enfin dans un papier paru en novembre dernier dans le Monde, à propos de vieilles, hein, bien évidemment, « Je suis fasciné par les vieilles femmes célibataires, elles sont souvent farfelues, généreuses. »
7: Ouais, c'est vrai. Depuis toujours, j'avais une fascination, même bien avant de commencer avec ce personnage-là. Au début, quand j'étais jeune, c'était plus une forme de curiosité. Je me disais comment ça se passe. Enfin, moi, j'ai pas tellement eu ça dans ma famille de vieilles femmes solitaires, quoi, célibataires. Donc j'avais une curiosité. Et puis petit à petit, une forme de fascination, ouais. Parce que je voyais chez ces femmes-là une grande liberté, une liberté de vie et une liberté d'esprit aussi. C'est pour ça que je disais elles sont farfelues. Je sais pas, une imagination, quoi, qui est peut-être propre aux gens un peu solitaires.
6: Et vous avez poursuivi, toujours dans cet article du Monde, disant vous êtes un peu inspiré d'une grand-mère, un brin caractériel, et puis aussi de voisines qui vous ont aidé à emménager à Toulouse, puisque vous vivez à Toulouse depuis 25 ans, mais ouais. Vous êtes native de la Drôme. Et elles ont aussi permis d'enrichir ce personnage, voire même de le créer, ces voisines qui, vous le dites, ont été élevées. Alors à l'époque... C'est la génération qui est née dans les années 30-40. Élevées à l'époque avec l'objectif de séduire les hommes, elles n'ont pas eu la chance de pouvoir être célibataires, de faire leur vie. Et ça, c'est évidemment un aspect très important de votre BD. On va y revenir. Mais grand-mère caractérielle, et puis voisine, disons, qui sont venues vous filer un coup de main et qui vous ont un peu épaté, quoi.
7: Ouais, tout à fait. Enfin, là, dans cet article, je ne parle pas de mes voisines en particulier, hein, sur leur vie, parce que je ne connais pas forcément leur vie en détail. Mais en tout cas, c'est vrai que j'ai la chance autour de moi d'avoir quelques dames âgées, solitaires, très farfelues, très marrantes, un peu acariâtres, ouais, bien sûr. Et puis aussi, dans ma famille, c'est comme ça, les femmes, elles vivent plus longtemps, donc petit à petit, mes grand-mères, elles sont devenues solitaires aussi, enfin célibataires. Donc j'ai pu observer pas mal ça, ouais, autour de moi. Et je sais plus quelle était la question exactement.
6: Non, je vous demandais effectivement si cette galerie de personnages bien réels vous avait permis d'élaborer, de concevoir ce personnage. Un des aspects fondamentaux de votre ouvrage, et vous l'avez esquissé, vieille dame célibataire. Alors, plus exactement, elle est veuve. Et elle est même veuve deux fois,
7: ouais.
6: Avec des hommes qui vraisemblablement ont partagé sa vie, mais pas de la manière la plus fabuleuse qui soit. Hein. D'ailleurs, ces hommes, ils sont sans visage quasiment. Ils ont des prénoms.
7: Oui,
6: alors eux ont des prénoms, mais n'ont pas de visage, ce qui est un peu l'inverse d'ailleurs de cette
7: ça.
6: Vieille dame.
7: Et puis, de toute façon, elle s'en souvient pas très bien. Oui, ça c'est un aspect que je développe pas énormément, qui est un peu dans le non-dit, dans le livre. Mais c'est vrai qu'on comprend effectivement qu'elle a eu ces deux mariages et qui n'étaient pas forcément super joyeux. Mais malheureusement, je pense que pour des dames un petit peu âgées actuellement, et pas seulement, le mariage peut être un esclavage, quoi. Et que les femmes ne sont pas toujours heureuses là-dedans. Et surtout, maintenant il y en a un peu moins, mais surtout dans le cas de ce qu'on appelait les femmes au foyer, où il y avait beaucoup de contraintes, quoi, dans ces vies-là. Et donc, ça reste un peu dans le non-dit, dans la suggestion, mais on comprend qu'elle a été très contrainte, ouais.
6: Femme au foyer, c'était son cas d'ailleurs, ou en tout cas dans votre esprit, c'est le cas de cette vieille.
7: Ouais, c'est ça. Ouais, enfin, on comprend qu'à un moment, elle a voulu un peu travailler, puis que ça n'a pas duré, puis qu'elle a eu un enfant.
6: C'est la fin du troisième des cinq chapitres de notre entretien avec la dessinatrice toulousaine Delphine Panic, auteure de la bande dessinée Vieille, aux éditions Misma. La suite de ce reportage, c'est évidemment à écouter dans le prochain épisode de cette série de l'émission Y'a pas d'âge, le programme de Radio Radio Plus qui s'intéresse aux évolutions démographiques de la société française et donc au vieillissement de la population. Réalisation Nicolas Coulot, rédaction en chef Luc Magrina, restez à l'écoute sur le 106.8 et à très vite dans Y'a pas d'âge.
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Mesdames, mesdemoiselles, messieurs, c'est Jean Sablon qui vous dit au revoir, à très bientôt j'espère, bonsoir.

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de très bons pieds. Mais c'est pas tout, mais c'est pas tout. Il lui faut aussi de la sagacité. 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Car ce qu'il doit avoir, et surtout, c'est de la tactique dans la pratique.

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2: Bonjour, ici Pascal Lord pour une nouvelle chronique autour du thème du vieillissement sous toutes ses formes, ses couleurs, ses mouvements, son impact sur la société. Après Céleste et Annette dans mes précédentes chroniques, aujourd'hui je vais vous parler de Carole. Qui est Carole ? Carole, c'est le personnage central d'un film délicat, silencieux mais très fort, qui s'appelle justement Carole, et qui a été réalisé en 2015 par l'Américain Todd Haynes. L'histoire se déroule dans les années 50 aux États-Unis. On y découvre une société très ordonnée, très codée. Les femmes doivent être élégantes, discrètes, conformes à une image attendue. Le mariage et la maternité constituent l'horizon naturel de leur existence. Tout semble à sa place. Mais derrière cette façade, les vies intimes sont souvent plus complexes. Au centre du film, il y a Carole Heard. C'est une femme déjà installée dans la vie, d'un certain âge. Elle est mariée, elle a une petite fille, elle appartient à un milieu aisé. Elle n'est plus au début de sa vie adulte. En apparence, tout est déjà écrit. Et pourtant, c'est précisément là que le film commence. Carole traverse une forme de bascule intérieure. Elle comprend progressivement que la vie dans laquelle elle est enfermée ne correspond plus à ce qu'elle est profondément. Cette prise de conscience est indissociable de son homosexualité, longtemps contenue ou dissimulée. Son mari sait qu'elle a déjà entretenu une relation affective avec une autre femme, et cette part d'elle-même est devenue une source de conflit et de surveillance. Dans l'Amérique des années 50, aimer une femme lorsqu'on est soi-même une femme n'est pas seulement mal vu. Cela peut entraîner la perte de sa réputation, de sa liberté et même de la garde de son enfant. Face à elle, il y a Thérèse, plus jeune, encore en train de se chercher. Leur rencontre se fait simplement dans un grand magasin. Un regard, une attention, presque rien. Pourtant, quelque chose se met en mouvement. À travers cette relation naissante, Carole cesse peu à peu de considérer son désir comme une réalité qu'il faudrait cacher. La rencontre avec Thérèse agit comme une révélation, mais aussi comme une confirmation. Elle ne découvre pas qui elle est, elle accepte enfin de ne plus le nier. Ce qui est très beau dans ce film, c'est qu'il ne raconte pas une histoire spectaculaire, il raconte un glissement intérieur, une prise de conscience lente, et surtout le courage qu'il faut pour assumer ce que l'on ressent lorsque cela entre en conflit avec les normes sociales. Carole est un personnage particulièrement intéressant parce qu'elle n'est plus dans sa prime jeunesse. Elle a construit une existence, pris des engagements, rempli les rôles que la société attendait d'elle. Et elle se retrouve face à une question très simple mais très profonde. Est-il encore possible de vivre en accord avec soi-même lorsque toute sa vie semble déjà organisée autour d'un autre modèle ? Le film montre qu'il ne s'agit pas seulement de choisir entre deux personnes ou entre deux histoires d'amour. Il s'agit de choisir entre une existence vécue sous le signe de la conformité et une existence plus fidèle à sa vérité intime. Carole comprend que continuer à se conformer aux attentes de son entourage reviendrait à renoncer à une part essentielle d'elle-même. Cate Blanchett incarne Carole avec beaucoup de retenue. Elle parle peu, mais ses regards, ses silences et ses hésitations expriment toute la tension entre le désir et les contraintes sociales. Rooney Mara, dans le rôle de Thérèse, représente quant à elle une forme d'éveil, celui d'une jeune femme qui découvre progressivement ses sentiments et son identité. Le film est adapté du roman « The Price of Salt » de Patricia Highsmith lors de sa publication en 1952. Raconter une histoire d'amour entre deux femmes sans la condamner moralement constituait déjà une forme d'audace. Le film conserve cette force discrète. Il ne transforme pas ses héroïnes en symboles, il les montre simplement dans leur humanité. Visuellement, Carole est d'une grande élégance. Les couleurs sont douces, les gestes sont lents, les espaces sont souvent séparés par des vitres, des cadres ou des reflets, comme si les personnages vivaient toujours derrière une frontière invisible, à distance d'eux-mêmes et du monde. Mais ce qui demeure surtout, c'est cette idée que l'acceptation de son orientation sexuelle n'est pas toujours une évidence immédiate. Elle peut être le résultat d'un long cheminement intérieur, particulièrement lorsque l'on a vécu pendant des années selon des attentes qui n'étaient pas vraiment les siennes. Dans ce sens, Carole n'est pas seulement une histoire d'amour entre deux femmes, c'est l'histoire d'une femme qui choisit progressivement d'assumer son homosexualité malgré les risques que cela implique. C'est le récit d'une conquête de soi, discrète mais déterminée. Et c'est peut-être cela qui nous touche tant, cette idée que la vie ne se referme pas totalement à un moment donné, qu'il est toujours possible de devenir davantage soi-même, même après des années de stabilité apparente. Carole nous rappelle que les changements les plus importants ne sont pas toujours visibles de l'extérieur. Ils se jouent souvent dans le silence, dans une décision intime, dans le moment où on cesse enfin de détourner le regard de ce que l'on est et qu'on assume ses choix. C'était une chronique de Pascal Lorde. Je vous retrouve très vite sur les ondes de Radio Radio Plus.
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1: Bonsoir, mes chers auditeurs. Je vais avoir le plaisir de vous chanter trois chansons. Ce ne sont pas des chansons de cabaret, mais des chansons qui, je l'espère, deviendront populaires. Elles n'ont pas d'autre but que de faire valoir une musique charmante. Pas d'autre espoir que d'être fredonné partout.
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6: 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L'agenda de Radio Radio Plus vous recommande l'exposition Ivresse au musée Paul Dupuy jusqu'au 29 septembre. Le musée Paul Dupuy est le musée des arts précieux de Toulouse. Cette exposition montre comment l'alcool exerça une fascination ou provoqua des mises en garde au fil des siècles. Le parcours présente ainsi l'histoire des représentations du boire et de l'ébriété en France, par le biais d'affiches principalement, mais aussi de dessins, d'estampes, d'objets et peintures issus des collections municipales. Il s'agit d'un voyage dans le monde de l'ivresse qui s'intéresse autant à la célébration du boire qu'aux discours de condamnation qui l'ont accompagné au fil des siècles. Le visiteur est ainsi confronté à l'évolution du regard porté sur l'alcool à travers l'histoire de l'art et des représentations populaires entre euphorie collective, rituel social, outils publicitaires et problèmes de santé publique.

nous écoutions le Chœur infernal, extrait d'Orphée aux Enfers, opéra d'Offenbach, créé en 1858 et révisé en 1874, interprété ici par le chœur et l'orchestre du Capitole sous la direction de Michel Plasson. L'exposition Ivresse, proposée par le musée Paul Dupuis, est visible jusqu'au 29 septembre à Toulouse. Le parcours est divisé en deux sections, boire et déboire. La première section explore les dimensions festives, symboliques et sociales de la consommation d'alcool. Des bacchanales antiques au café du XIXe siècle, les œuvres exposées montrent comment le vin et les spiritueux ont longtemps accompagné les célébrations religieuses, les banquets ou encore les moments de convivialité. Avec l'essor des alcools industriels au XIXe siècle, l'imaginaire publicitaire contribue à glamouriser la boisson, souvent incarnée par des figures féminines séduisantes sur les affiches et les images populaires. Cette esthétique de la fête et du plaisir contraste fortement avec les discours médicaux et moraux qui émergent à la même époque. La seconde partie de l'exposition met en lumière le basculement progressif de l'ivresse vers un sujet de condamnation sociale et sanitaire. Les artistes y représentent avec un réalisme de plus en plus cru les effets physiques et psychologiques de l'alcool dans un contexte marqué par l'augmentation massive de la consommation au XIXe siècle.

0: Coca-Cola.
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Nous écoutions Annie Cordy. Il s'agit de son premier succès. C'était en 1953. L'exposition Ivresse se poursuit jusqu'au 29 septembre au musée des arts précieux Paul Dupuy à Toulouse. Ivresse interroge les mécanismes sociaux et politiques qui façonnent encore aujourd'hui notre rapport à l'alcool, tiraillé entre campagnes de prévention, traditions viticoles et enjeux économiques. Une exposition essentiellement constituée d'affiches publicitaires qui propose un parcours au cœur des représentations liées à l'alcool.

0: Nous écoutions Boris Vian, Je bois, c'était en 1956. L'exposition Ivresse est visible jusqu'au 29 septembre au Musée des Arts Précieux de Toulouse, le musée Paul Dupuis. Une exposition consacrée à l'histoire des représentations liées à l'alcool, avec principalement des affiches, mais également des dessins, des estampes, des objets et des peintures issues des collections municipales. Outre les deux sections « Boire et déboire » qui découpent le parcours de cette exposition, une salle accueille la reconstitution d'un bar de la Belle Époque où sont rangés des verres, bouteilles, caves à liqueurs qui sont issus des collections du musée Paul Dupuis. L'exposition « Ivresse » jusqu'au 29 septembre au musée des Arts Précieux Paul Dupuis à Toulouse.
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1: 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Mercredi.
2: Bogue. Bonjour à tous, bonjour à toutes, c'est l'horoscope. Oui, vous savez, les belles nouvelles de la journée. Hein, sauf pour 12 signes aujourd'hui. Hein, y a sur 12 signes, il y en a 12 qui vont ramasser. Non, non, ce n'est pas une très très grande journée dans le domaine zodiacal. Tous mes confrères sont d'accord avec moi pour le dire. Ce jour est maudit. Ce jour est maudit pour tous les astres, mais il faut quand même annoncer les nouvelles, qu'elles soient bonnes ou qu'elles soient mauvaises. Voici le journal de l'horoscope. Ah, ça fait un peu peur, hein. Allez, on reprend le cours traditionnel des choses avec, avec le bélier. Le bélier. Le bélier, il va droit dans le mur, hein, aujourd'hui. Ah, ça, le bélier, alors lui, ou mal dormi, ou mal rêvé, ou je ne sais pas. Le bélier, il a... Directement, hein, droit dans le mur, il va s'en apercevoir très vite, ça ne traînera pas, ça va être dans la matinée, il va très vite comprendre qu'il s'est complètement, complètement planté de sens. Vous n'avez pas la science infuse, Bélier. Il va falloir quand même vous mettre à y songer ardemment. Attention donc pour vous les Béliers au coup de corne mal placé. On suit avec, avec le Lion. Alors le Lion aujourd'hui, c'est curieux, hein, le Lion c'est le roi des animaux traditionnellement, donc celui qui décide et qui impose. Eh bien aujourd'hui le Lion c'est le diplomate, hein. C'est le diplomate, je bouffe tout le steak et après on discute, en gros, c'est un petit peu ça, le lion, c'est, c'est la diplomatie par la force, c'est la diplomatie façon Poutine, on écrase tout et puis bon, on discute un peu après, hein, gentiment, sinon ça va, toi, écoute, un peu fatigué, tout ça et tout, enfin, voilà. C'est donc le lion aujourd'hui qui, oui, ben, qui dominera un petit peu, mais d'une certaine manière. Le Sagittaire, ben le Sagittaire, il est à côté du Lion. Il a compris comment la salle. Alors le Sagittaire, c'est, il est roublard, hein, le Sagittaire. Il a senti comment la salle est tournée à côté, donc il s'est dit oh, je vais y aller tranquillement aujourd'hui. Puis d'ailleurs, tiens, je vais me laisser faire. C'est plutôt l'autre qui va m'accompagner. Le Sagittaire délègue aujourd'hui à mort. Il délègue sa vie, ses sentiments. C'est l'autre qui l'accompagne. Le Sagittaire, il vous fait comme ça. Ah non, oh quel salope. Et nous finirons cette première tranche d'horoscope, je vous rappelle la tranche d'horoscope, une tranche de petite information et une légère tranche de dérision, c'est l'horoscope avec le taureau. On attaque avec le taureau, on continue avec le taureau et là le taureau il va falloir un peu se calmer quand même. Le taureau, oui, vous êtes magnifiquement membré, mais il faudrait quand même pas exagérer le taureau. Il va falloir un petit peu revoir les ambitions à la baisse, de toute façon tout le monde va se charger de vous le faire comprendre. Votre compagne, votre patron et peut-être même votre santé, Soro, donc je vous invite à écouter un petit peu plus et les gens qu'il y a autour de vous et également votre propre petit corps, Taureau. Allez, on marque une petite pause et on se retrouve pour les quatre prochains signes que je vais chercher à la cave.

la Vierge. Ouh, le Vierge, mais il n'y en a quand même pas beaucoup. Alors, la Vierge aujourd'hui, c'est la discussion. Oui, c'est la discussion, c'est la négociation, c'est le blabla, on refait le monde, hein, tout ça, oui, on pour dire des conneries, ça, là, ça, effectivement, aujourd'hui, la Vierge, vous serez dans une forme étincelante, donc, vous voyez, ça sortira de la bouche, comme ça, le problème, c'est que personne n'y comprend rien, parce que jusque-là, ça va, mais après, la Vierge, après, c'est du fromage, donc, méfiez-vous quand même, quand vous dites n'importe quoi, Vierge, par moment, ça peut être très amusant, à d'autres instants, ça peut être confondant. Et on bascule vers le Capricorne. Hein. Le Capricorne, c'est très bien. Vous faites semblant. Le Capricorne, de toute façon, c'est clair. Vous faites semblant de tout. Vous êtes malin, rusé comme le renard Capricorne aujourd'hui. Vous allez esquiver, naviguer, tranquille. Avancer, bien évidemment, le Capricorne. Avancer aussi, mais gentiment. Et puis, finalement, sans prendre vraiment tout ça très, très, très au sérieux. Qu'est-ce qu'il y a, Capricorne? Qu'est-ce qui se passe en ce moment? Je vous sens ailleurs. Il faudra que je m'occupe personnellement de votre cas, cher Capricorne. Il nous reste 1, 2, 3. Nous allons attaquer, bien évidemment, maintenant par le Gémeaux. Gémeaux, c'est eh bien pas un petit peu à l'instar du Sagittaire. Le Gémeaux, c'est l'autre. Aujourd'hui, vous êtes l'autre. C'est l'autre qui vous inspire, c'est l'autre qui vous habite, c'est l'autre qui vous fait aujourd'hui, qui va peut-être même vous le faire pour de bon. L'autre, attention quand même, Gémeaux, à ne pas vous faire avoir. Attends, laissez l'autre décider pour vous. Méfiez-vous donc, Gémeaux, de l'abus de confiance, de l'ingérence dans votre vie et de Poutine. Excusez-moi pour cette dernière phrase, Poutine n'étant pas Gémeaux. Balance, l'imagination, créativité, un petit peu comme d'autres signes l'autre jour. Mais attention, vous allez gaspiller Balance, c'est ça le problème, c'est que pour les autres, imagination, créativité, tout ça, c'était bien ciblé, c'était pour un travail bien établi. Vous, Balance, vous allez faire n'importe quoi, ça va être encore au vent. Voilà, tout ça distillé au vent, nanana, tous les idées, n'importe quoi, tout. Et quelqu'un pourrait se charger de récupérer vos petites idées innovantes, en profiter à votre insu. Balance, méfiez-vous. Tout ça, c'est même pas marqué sur la feuille, là, j'invente complètement cet horoscope, je suis complètement fou. Il est temps pour nous d'atteindre la dernière petite tranche après une légère petite musique. Je ne sais plus ce que je raconte. Verseau, tout va bien, Verseau. Et pourtant, vous vous défendez, vous êtes sur la défensive. Vous êtes à cran, Verseau, et pourtant, tout vous sourit, tout vous réussit. Vous m'énervez, Verseau, profondément. Mais comment peut-on être, Verseau? Écoutez, comment peut-on être comme ça quand tout arrive comme un plat servi sur un plateau d'argent, Verseau? Tout vous va, tout est bon pour vous. Alors pourquoi vous exciter? Détendez-vous, Verseau. Tout vous ira bien, vous n'écoutez plus que le son de ma voix. Cancer, difficulté partout. Alors là, cancer, aujourd'hui, c'est la relation qui pose problème, quelle qu'elle soit, relation professionnelle, relation sentimentale, relation amicale, c'est la relation sexuelle qui pose problème aussi, cancer. Je vous invite à ne pas jouer au tiercé, hein, aujourd'hui, cancer, à ne pas jouer à des jeux de hasard, il pourrait vous arriver quelques bricoles. On va enchaîner avec le scorpion, qui aura besoin de l'autre aujourd'hui, mais pas pour que celui-ci prenne sa place pour les décisions, non. Le scorpion est la demande du conseil. Il a besoin d'être éclairé, le scorpion. Il a besoin qu'on lui indique la direction, même s'il souhaite y aller tout seul. Le scorpion est vaillant, volontaire. Le scorpion est fier. Il veut y aller tout seul, mais il veut quand même qu'on lui indique le chemin parce que le scorpion se plante souvent en se piquant à des jeux qui ne sont pas les siens. Voilà pour le scorpion. Et il me reste le dernier signe. Celui que vous connaissez tous, le poisson. Alors le poisson, c'est pas frais aujourd'hui. Oui, le poisson, c'est pas terrible. Hein, pas terrible. L'étal est léger. Il n'y a pas beaucoup. Je vois pas beaucoup de recettes poisson aujourd'hui. La pêche est maigre. Oui, vous êtes un peu perdu. Le poisson, là, c'est l'eau douce. Si vous n'êtes pas dans votre élément, poisson, il va falloir se ressaisir très rapidement. Au risque, sinon, bien évidemment, poisson, de vous faire harponner par une vilaine ou un vilain. Voilà, c'était l'horoscope de cette journée sur une musique qui a été composée.

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2: Bonjour, ici Pascal Lord. Bienvenue dans Y a pas d'âge, avec aujourd'hui une nouvelle chronique autour du thème du vieillissement sous toutes ses formes, ses couleurs, ses mouvements, son impact sur la société. Aujourd'hui, je vais vous parler de l'extraordinaire chef d'orchestre française, Claire Gibault, qui, âgée désormais de 80 ans, a fondé il y a 4 ans le concours La Maestra, dont la quatrième édition s'est tenue à la Philharmonie de Paris fin février dernier. Claire Gibault est née au Mans en 1945, d'un père professeur de solfège au conservatoire de sa ville natale, où elle a fait par la suite l'apprentissage du violon. Elle remporte en 1958 un premier prix dans sa discipline instrumentale et en musique de chambre, puis poursuit ses études musicales au Conservatoire National Supérieur de Musique de Paris, où elle obtient les premiers prix d'harmonie, de fugue, de contrepoint, d'esthétique et d'histoire de la musique en 1968 et le premier prix de direction d'orchestre en 1969. On peut véritablement qualifier son parcours de pionnier puisqu'elle s'est imposée dans un univers presque exclusivement dominé par les hommes. Ainsi, son itinéraire ne reflète pas seulement une réussite individuelle, mais il met le curseur sur les résistances profondes qui structurent encore et toujours le monde symphonique. Elle accède très tôt à des postes prestigieux et devient notamment la première femme à diriger à la Scala de Milan. Très consciente de sa chance, elle sait qu'en réalité, les femmes chefs d'orchestre restent marginales. Leur invisibilité persiste malgré l'existence de très nombreux talents. Ainsi, Claire Gibault décide de fonder en 2020 le concours La Maestra, en partenariat avec la Philharmonie de Paris et le Paris Mozart Orchestra qu'elle a elle-même créé. Pour elle, il s'agissait d'une nécessité, sachant que les conservatoires forment autant, sinon plus, de femmes que d'hommes, alors que les postes de direction d'orchestre restent massivement occupés par des hommes. Ce déséquilibre ne s'explique ni par le mérite ni par le niveau, mais par des mécanismes plus diffus, réseaux fermés, habitudes de programmation, représentation persistante du chef d'orchestre comme figure d'autorité virile. La Maestra vient précisément contrecarrer cet ordre établi. En offrant une scène internationale exclusivement dédiée aux chefs d'orchestre femmes, le concours ne crée pas une exception, mais corrige une invisibilité. Il ne s'agit pas de privilégier, mais de rendre visible ce qui ne l'était pas. Et surtout, il ne s'arrête pas à la compétition. Il met en place un accompagnement durable, avec des résidences, du mentorat, des engagements, condition essentielle pour transformer une reconnaissance ponctuelle en véritable carrière. Le geste de Claire Gibault est donc double. Il est artistique, bien sûr, puisqu'il s'agit de faire émerger de nouvelles interprétations, de nouvelles sensibilités, mais il est aussi structurel et politique. Il interroge les critères même de légitimité dans le monde de la musique classique. Claire Gibault, en fondant La Maestra, ne crée pas seulement un concours, elle construit un outil de transformation. Là où son propre parcours a été marqué par l'exception et la difficulté, elle œuvre à faire de la présence des femmes à la tête des orchestres non plus une anomalie remarquable, mais une évidence. Claire Gibault fait partie de ces figures rares dont le parcours ne cesse de se redéployer avec le temps. À 80 ans, elle continue non seulement d'être active, mais d'initier des transformations profondes dans le monde musical. Cette longévité engagée n'a rien d'anodin. Dans le champ de la direction d'orchestre, où des carrières sont souvent associées à des figures masculines installées et où les femmes ont historiquement eu plus de difficultés à durer, une telle présence à cet âge reste peu commune. Son itinéraire prend aujourd'hui une dimension supplémentaire. Il ne s'agit plus seulement d'avoir ouvert des portes, mais de continuer à agir, à un âge où beaucoup se retirent, et c'est là que réside une forme de déplacement silencieux des normes, non seulement celles liées au genre, mais aussi celles liées à l'âge. Il faut dire que dans de nombreux domaines artistiques, et particulièrement dans la musique classique, les femmes subissent une double invisibilisation avec l'âge. Déjà minoritaires, elles deviennent encore moins visibles en vieillissant. Le fait qu'une femme de 80 ans prenne l'initiative de créer un concours international constitue en soi un geste fort. Ce que révèle la maestra, au-delà de son objectif immédiat, c'est donc aussi une autre manière de concevoir le temps des femmes dans la création. Non plus comme une trajectoire limitée, soumise à des injonctions de visibilité ou de retrait, mais comme une continuité active. En cela, Claire Gibeau ne se contente pas de lutter contre les inégalités de genre, elle déplace également les représentations liées à l'âge, en incarnant une autorité artistique qui ne s'épuise pas, mais se transforme. Ainsi, son engagement tardif n'est pas un simple prolongement de carrière, il en constitue peut-être l'un des moments les plus décisifs. À travers lui, elle montre que la capacité d'agir, de créer et de transformer les structures ne connaît pas de seuil fixe et que parfois, c'est précisément avec le temps que cette capacité trouve toute sa portée. C'était une chronique de Pascal Lord. Je vous retrouve très vite sur les ondes de Radio Radio Plus.
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4: Bonjour à toutes et à tous et bienvenue dans Y'a pas d'âge, l'émission de Radio Radio Plus qui s'intéresse aux évolutions démographiques de la société française et donc à tous les sujets liés au vieillissement de la population. Pour cette série d'épisodes, nous sommes en compagnie d'Isabelle Hesch et de Jocelyne Boucaud, toutes deux coprésidentes de l'antenne toulousaine de l'association Hold Up, comprenez l'association des vieux debout, réseau d'échanges, d'actions et de recherches fondée à Paris en 2008. Nous abordons à présent la troisième des cinq parties de cet entretien où il est question du regard que la société porte sur les vieux et du regard que certains vieux portent sur eux-mêmes. Il n'y a pas d'âge. C'est parti.
5: Je vous pose cette question parce que depuis quelques années, Antoine Decaune a créé la revue, ouais, la revue Vieux. Patrick Mahé, ici, qui est le correspondant local du Conseil national autoproclamé de la vieillesse. Ouais. Rien que ce titre-là montre que, bon, on n'a plus honte d'être vieux d'une certaine manière. Et la revue Vieux, donc créée par Antoine Decaune, montre que, bon, on peut tout à fait assumer ça et presque le revendiquer. Ouais. Ça ne vous paraît pas être un changement évidemment positif?
6: Ça, oui. Revendiquer, c'est pour ça qu'on dit vieux et qu'on assume le terme vieux ou vieille et qu'on ne veut pas se faire appeler senior. Ça, c'est aussi une de nos particularités. Oui, je pense sur la revendication à être que vieux, ce n'est pas une tare. Que vieux, c'est un état de l'aventure humaine. Mais oui, ça je pense que oui.
5: Ça a un peu changé.
6: Ah oui, ça a changé.
7: Oui, ça a un peu changé. Ça, oui. Mais parce que le fait est que les gens sont quand même plus physiquement
6: en forme
7: aussi, ouais. Et donc plus et osent prendre la parole. Mais c'est vrai que par contre, la revue Vieux, moi, ce qui m'amuse, c'est que c'est des jeunes qui d'un seul coup découvrent qu'ils sont vieux. Et ça, je trouve ça drôle, parce que quand je vois j'ai entendu Decaune, puisqu'il avait une interview, ça me fait rire. Je lui dis, ah non, mais mon gars, tu découvres que t'es vieux. Bah ouais, bah c'est ça la vie.
5: Non, mais c'est presque rock'n'roll.
7: C'est presque, voilà. Mais moi, je trouve ça émouvant en plus, parce que c'est comme s'il avait cette idée qu'il serait toujours jeune. Puis d'un coup, moi, j'ai vu une interview de lui, c'était drôle. Et bon, mais voilà. Mais à Hold Up, bon, on n'est peut-être pas... Enfin, si, on est rock'n'roll quand même, mais je sais pas, j'ai l'impression que quand même, ça arrive après la retraite, quand même, cette question de... Et c'est vrai que la Ménardière ou l'habitat participatif, c'est autre chose. C'est la volonté d'être dans un endroit qui est sur des échanges, etc., avec un habitat où il y a de la coopération entre les gens. C'est quand même un autre... Une autre chose.
5: Et une interview d'Antoine Decaune qu'on peut, entre autres, retrouver sur le site d'Hold Up, avec toute une batterie de vidéos sur différents thèmes qui sont mises en ligne. D'ailleurs, pour revenir aux activités d'Hold Up, que ce soit à Toulouse ou à Paris, le comité scientifique, il faut quand même en parler, ça c'est très important. Au-delà des ateliers et des discussions, il y a quand même aussi des recherches qui sont menées, Isabelle.
7: Oui, alors c'est des recherches qui sont menées. Alors là, c'est beaucoup Paris qui fait ça, parce que là, il y a le comité scientifique qui est piloté encore par Marie-Françoise Fuchs, où elle associe des chercheurs, etc. Et il y a un groupe qui travaille avec l'Europe sur toutes ces questions, sur l'agisme, enfin sur aging et tout ça. Donc ça, effectivement, et ça leur permet de réfléchir à des thématiques qu'on pourra traiter ou travailler. Par exemple, il y a eu un travail sur les EHPAD, mais ça s'est fait avec les adhérents. C'est-à-dire que ce sont des adhérents qui vont en immersion et on rencontre à travers l'étude qui est faite avec des chercheurs, des gens qui aident, qui sont financés pour le coup pour travailler ça. Et là, Paris a les moyens de faire. Mais nous, on est associés à ce genre d'études. Sur la question des solitudes, puisque vous voyez la question de la solitude, des solitudes, des adhérents qu'on ne voit plus, nous, on s'en rend compte. On en a parlé avec Paris. On sent que Paris va vraisemblablement essayer de travailler sur ces sujets-là. Alors, c'est une question de moyens après. Mais pareil, je prends aussi un sujet qui est le permis de conduire, l'histoire du nouveau permis de conduire, parce qu'il y a une personne de Hold Up Paris qui fait partie du groupe de l'équipe sur la sécurité routière pour apporter la parole des vieux sur ce sujet-là, c'est-à-dire qu'est-ce que ça va avoir comme effet, qu'est-ce qu'on peut faire, quelles sont les préconisations notamment, et puis qu'est-ce qu'on peut dire sur le type d'examen, etc. Donc vous voyez, là, c'est les gens qui travaillent sur la sécurité routière qui se disent, tiens, il y a Hold Up, on va les associer à la réflexion. Vous voyez, donc ça, c'est... Et le comité scientifique, nous, on n'y est pas en tant que Toulouse, mais c'est vraiment une équipe qui existe depuis le début, avec cette volonté que quand il y a des recherches sur des sujets, qu'il y ait une rigueur scientifique.
5: Donc la réflexion est en cours de route.
6: Elle va commencer.
7: Pour nous, elle commence à Toulouse. Pour Paris, il y a beaucoup de transports en commun, enfin, etc. Mais ça me fait penser qu'on a un slogan qu'on partage aussi avec le CNAV, c'est rien pour nous sans nous. C'est-à-dire que effectivement, souvent, et c'est ce sur quoi ou contre quoi on se révolte un peu, c'est de se dire attention, arrêtez de vouloir notre bien, quoi. Alors là, le permis de conduire, c'est le bien de la société. Mais on ne prend pas le gaz hilarant, là, on ne prend pas le truc, on n'est pas spécialiste de ça. Or, il y a beaucoup d'accidents qui sont liés à la vitesse, etc. Souvent, les gens, les personnes âgées, surtout en campagne, ils font le même trajet, c'est-à-dire des petits trajets parce que c'est obligatoire, aller faire des courses, des choses comme ça. Ça ne veut pas dire qu'il n'y a pas de risque, hein. Mais l'idée, c'est de se dire, attention, il faut qu'on soit présent. Et là, ce qui est bien avec Hold Up, je dis Paris, auquel on est souvent associé sur certaines études, etc., c'est que on part toujours de la parole, enfin de la réflexion, de l'analyse, etc., des vieux, même les enquêtes qui sont menées. Par exemple, il y a une très grosse enquête qui a été faite par Paris, qui s'appelait, à laquelle on a participé, qui s'appelait « Quel lieu de vie pour nos vieux jours ?» Ça, c'est un gros travail où il y a eu plus de 1000 réponses. Et c'est intéressant parce que là, il y a le comité scientifique qui dit comment se fait l'enquête, quel questionnaire. Enfin, vous voyez, ça, c'est la puissance d'analyse, de réflexion de Hold Up Paris. Et puis après, il faut être présent dans les institutions, au niveau national, au niveau du ministère, sur tout ce qui est la solidarité, la vieillesse. Enfin, bon, bref, il faut être les mutuelles. Enfin, vous voyez, il y a plein de choses qui nous concernent et souvent on nous met à l'écart parce qu'on est trop, voilà, on est vieux, donc bon, quand même, les pauvres petits, on va s'occuper de... Ben non, vous occupez pas de nous. Nous, on veut pouvoir parler.
5: Très bien.
7: Enfin, c'est pas qu'on le fasse très bien, mais au moins on a des choses à dire. Bavarde comme on est, vous vous rendez compte.
6: Mais moi, il y a une idée de slogan qui me vient là. Rien pour nous sans nous, mais rien contre nous sans nous. Aussi.
7: Ah oui, c'est vrai aussi.
6: Je pense qu'il faut faire les deux.
7: Oui, t'as raison, c'est vrai.
4: C'est la fin du troisième des cinq chapitres de notre entretien avec Isabelle Hesch et Jocelyne Boucaud, toutes deux coprésidentes de l'antenne toulousaine de l'association Hold Up, comprenez les vieux debout, réseau d'échanges, d'actions et de recherches. La suite de cette interview, c'est évidemment à écouter dans le prochain épisode de cette série de l'émission Y'a pas d'âge, le programme de Radio Radio Plus, qui s'intéresse aux évolutions démographiques de la société française et donc au vieillissement de la population. Réalisation Nicolas Coulot, rédaction en chef Luc Magrina, restez à l'écoute sur le 106.8 et à très vite dans Y'a pas d'âge.
8: Et maintenant, mon cher Willy Tunis, pour terminer, j'espère que vous allez nous chanter ce que nos auditeurs attendent tous, j'en suis sûr, votre grand succès du pays du sourire.
9: Volontiers, je vais vous chanter, je t'ai donné mon cœur.

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Bonjour, ici Pascal Lord, je suis ravie de vous retrouver sur les ondes de Radio Radio Plus. Dans la lignée des chroniques précédentes, nous allons poursuivre notre réflexion sur le thème de la vieillesse dans les dystopies. Aujourd'hui, nous allons nous pencher sur le film Logan's Run de l'Américain Michael Anderson, sorti en 1976, dans lequel le spectateur découvre une société futuriste entièrement modelée sur la célébration de la jeunesse. Dans cette cité utopique en apparence, les êtres humains vivent dans le plaisir, le luxe, l'hédonisme, mais uniquement jusqu'à l'âge de 30 ans. Au-delà, ils doivent se soumettre à une cérémonie appelée le carrousel, censée offrir la renaissance, mais qui est en réalité une exécution rituelle. Le film repose donc sur un paradoxe glaçant. L'idéal de jeunesse éternelle est obtenu au prix de l'élimination programmée de toute forme de vieillissement. Ainsi, Logan's Run, traduit en français par L'âge de cristal, nous propose une réflexion vertigineuse sur l'âgisme, la peur du vieillissement et la valeur de la vie humaine dans une société obsédée par la fraîcheur. Le monde de Logan's Run est organisé autour d'un seul principe, le contrôle absolu de l'âge. Chaque individu porte un cristal implanté dans la paume qui change de couleur en fonction de l'âge. À 30 ans, il clignote en rouge, signalant qu'il est temps d'aller au carrousel. Cette société repose sur l'illusion d'un cycle naturel de renouvellement, mais il s'agit en réalité d'un effacement brutal de la vieillesse. Dans cet univers, vieillir est interdit donc, non pas médicalement, mais socialement. Aucun vieux corps n'est visible, aucune trace de déclin, de rides, de lenteur. La jeunesse devient le seul visage possible de l'humain. Vieillir ici est synonyme de danger pour l'ordre établi, car vieillir, c'est se souvenir, transmettre, ralentir, critiquer. La disparition des vieux corps assure le maintien d'une société de consommation, de vitesse et d'amnésie. Ichiguro montrait des clones vieillissants sans avenir. Logan's Run, lui, nous montre des humains privés d'avenir pour ne pas vieillir. La société décrite est donc profondément âgiste. Le vieillissement y est vu comme une souillure, une faiblesse, une menace pour la beauté de la cité. Le corps âgé n'est pas seulement caché, il est supprimé. Ce qui est frappant, c'est l'absence de violence apparente. Le carrousel est une fête. Les individus y vont en chantant, vêtus de tenues éclatantes. Le meurtre devient rituel, anesthésié par l'esthétique. C'est là que réside la critique la plus aiguë du film. Une société peut éliminer la vieillesse non par haine, mais par éblouissement. Le basculement du récit s'opère lorsque Logan, policier chargé de traquer les runners, ceux qui fuient leur destin, découvre que le carrousel est une supercherie et décide lui-même de fuir. Sa fuite est une quête de vérité, mais aussi une confrontation au vieillissement. Le film prend alors un tournant essentiel. Logan, qui a toujours vécu dans un monde sans vieux, découvre pour la première fois un vieil homme, réfugié hors de la cité, dans les ruines d'un ancien monde. Cette rencontre bouleverse tout. Le vieil homme, fragile et solitaire, est un choc visuel et affectif. Il incarne ce que Logan n'a jamais vu, une mémoire, une durée, une humanité non jetable. C'est à ce moment que le vieillissement devient politique. Le simple fait d'exister, de vieillir hors du système, est un acte de résistance. Le vieil homme est porteur d'un monde oublié, d'une temporalité étirée, d'une continuité qui contredit l'idéologie du renouvellement constant. Ainsi, le vieillissement devient subversion. Il n'est plus seulement une étape biologique, mais une altérité insupportable pour une société fondée sur l'instant. C'est pourquoi Logan's Run peut se lire comme une critique radicale de nos propres obsessions contemporaines. Refus du vieillissement, culte de la jeunesse, mise à l'écart des anciens dans les marges sociales. Le vieillard n'est pas un déchet, il est la preuve qu'un autre temps, un autre rapport au corps et à la vie est possible. À la fin du film, la destruction de la cité utopique et la libération des citoyens leur permettent de découvrir, eux aussi, pour la première fois, le visage ridé du vieil homme. Ce visage est presque sacré, il révèle
que l'on peut vieillir, que l'on peut durer, que la vie humaine ne se réduit pas à l'éclat de la jeunesse. Logan's Run est donc un film sur le vieillissement en creux, ce qui fait peur, ce qui est nié, ce qui finit par revenir. En supprimant la vieillesse, la société s'est coupée du réel, de la mémoire, de la durée. Et c'est en retrouvant un vieillard que les personnages retrouvent ainsi leur humanité. Vieillir dans ce film, ce n'est pas décliner, c'est résister. C'était une chronique de Pascal Lord. Je vous retrouve très vite sur les ondes de Radio Plus.

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4: Je m'appelle Constant, j'habite le quartier Villebourbon et je travaille dans le quartier Villebourbon et je consomme dans le quartier Villebourbon. À 100% des marchés, mercredi et samedi, je me nourris que au marché.
5: Montauban, préfecture du Tarn-et-Garonne, a la chance d'avoir 3 marchés de plein vent par semaine. Un petit marché bio les mercredis après-midi, situé sur la place Prax-Paris, en plein centre de Montauban. Le second, le plus grand, le samedi matin, situé Allée de l'Empereur et place Prax-Paris, c'est le marché le plus important de Montauban. Et puis le troisième, c'est celui qui est situé place Lalac, dans le quartier Villebourbon. C'est là où nous nous rendons aujourd'hui.
6: C'est de notre production, on n'utilise pas des produits chimiques, tout est bio.
4: On a des produits de saison qui sont de qualité, on peut discuter avec les gens qui le produisent, on peut avoir des tarifs qui sont beaucoup plus intéressants qu'au supermarché avec des produits de meilleure qualité, donc il n'y a plus pas photo. Quoi.
7: Et moi c'est Claude, et bien on vend des pommes, mais maintenant c'est la fin de la saison et il n'y en a pas beaucoup, parce que c'est une variété là, et Golden, elle est ancienne maintenant et les gens... Il achète moins. Voilà. Ce qui a le plus la cote, c'est les Chanteclair.
4: On a tout ce qu'on veut au marché à partir du moment où on se souvient que la planète elle produit un rythme logique et qu'on n'achète pas des tomates en février. Quoi.
7: Et les prunes, mais seulement cette année, c'est moitié récolte. Quoi. D'habitude, ça ne gèle pas dans le coton, mais dans le Tarn-et-Garonne, ça a beaucoup gelé. Quoi. Moins 5, moins 10.
4: On trouve tout ce qu'on veut au marché. On a vachement de chance à Montauban d'avoir des marchés qui sont vraiment très fournis. Enfin, moi, j'habite ici depuis 5 ans et j'ai l'impression à chaque fois que je vais en marché d'être sur des marchés de vacances. Quoi.
8: Alors, on est une coopérative en fait. On fabrique notre pain avec notre propre farine de blé. On cultive notre blé qu'on transforme au moulin de Montricou.
4: Et puis, les produits de base sont beaucoup moins chers. Il n'y a qu'à comparer une salade ici qui est de bonne qualité qui va être à maximum 70 centimes. Au marché, au supermarché, il n'y a personne qui la vend en dessous de 1,50€. Quoi. Donc,
9: Les tomates, c'est du corn d'Irland et le céleri en branche. Il y a du produit bio, il y a du produit... Comment on fait le jardin, on ne traite pas. Quoi.
10: Le circuit court, les produits du département. Donc on essaie d'acheter les produits les plus près de chez nous.
4: Je dirais que c'est un engagement citoyen. En fait, c'est juste, ça me paraît normal pour moi de gagner de l'argent, de le réinsuffler dans le local, auprès des producteurs qui habitent le département, qui vont pouvoir après aller payer une activité à leurs enfants, qui vont pouvoir juste vivre et reconsommer dans le département, plutôt que d'aller au supermarché et que ça parte après dans les hautes sphères. Et voilà, donc c'est un peu politique, c'est sûr.
11: Alors, nous, on produit du fromage de chèvre. Donc, on a 70 chèvres alpines, des gros chèvres marrons. On transforme tout le lait en lait cru et on fait plein de fromages. Des cabécous, de la pâte pressée, des camemberts, du caillé, des yaourts. Il y a beaucoup de choix sur notre vitrine.
4: Après, c'est aussi un choix sanitaire simple. Hein, c'est-à-dire que je mange de la qualité et je suis en bonne santé. Je sais très bien que c'est parce que c'est ce que je consomme ici qui l'influe. Quoi. Donc, c'est global. Quoi.
12: Il y a 44 ans que je viens au marché à Montauban. Ça ne vaut pas les premières années que je venais. Ben, il y avait des producteurs, mais c'était des vrais producteurs ou petits producteurs. C'était vraiment... Maintenant, c'est des grosses affaires. C'est des producteurs qui ont vendu les vaches pour faire du légume. Vous comprenez bien que c'est plus... petit jardinier. Il y en a, oui, mais il faut bien regarder.
4: En plus, il y a vraiment un contact qui est intéressant avec les gens. Ça veut dire que si on prend la peine de discuter un peu avec les gens, très rapidement, on se crée des habitudes. Et humainement, ça devient très intéressant. Quoi. Et donc, moi, je voyais que vous interrogiez tout à l'heure le monsieur qui fait des amandes. Nous, ça fait des années qu'on lui prend les melons quand il en a l'été, les œufs quand il en a.

0: Mais les produits sont frais ici, c'est sûr. C'est plus frais que dans les grandes surfaces. C'est surtout bon. Voilà, voilà.
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2: La rue Aristote à Toulouse part de la rue du Midi et finit en rencontrant la rue Jean Zizabuire, ou l'inverse. On peut entrer dans la rue Aristote par la rue Jean Zizabuire, puis finir, après avoir suivi le coude qu'elle forme, par rencontrer la rue du Midi. Deux écoles s'opposent, chacune a ses vertus. Il est heureux qu'il existe à Toulouse une rue Aristote. Tous les grands philosophes, même de l'Antiquité, ne peuvent se flatter de pareil honneur. La cité des Violettes ne dispose pas d'une rue Platon, d'une rue Démocrite, d'une rue Épicure, d'une rue Lucrèce ou d'une rue Plotin. Aristote a eu beaucoup de chance. Ni Nietzsche, ni Heidegger, ni Kant, ni Derrida n'ont une rue à Toulouse. Même Spinoza, qui dispose d'une rue Baruch Spinoza dans le bourg de Naïus, n'a pas à Toulouse de rue ou d'avenue. René Descartes est un des rares à bénéficier d'une rue. On peut aussi citer Gaston Bachelard ou Thomas d'Aquin, mais il faut aller à Blagnac pour trouver une rue Sartre. La sympathie toulousaine pour Aristote tient peut-être à saint Thomas d'Aquin, génial adaptateur de ce penseur grec, et qui loge pour l'éternité dans un ostensible tombeau de l'église des Jacobins. Certains esprits, sans doute chagrins, eussent préféré qu'on accédât à la rue Aristote par une rue au nom plus fameux que Jean Zizabuire, officier mort pour la France, en Charente, au Mudeloup, en 1945. La rue du Midi ne paraît pas non plus porter un nom à la hauteur du génial philosophe. Peu importe. Aristote fut un homme du Midi et un philosophe du monde tel qu'il est, riche en héros presque inconnus, comme Jean Zizabuire. La rue Aristote est médiocre. C'est une rue comme il y en a n'importe où, dans n'importe quel faubourg d'une ville actuelle. Pas de monument, pas de statue, aucune architecture remarquable, aucun mauvais lieu, aucun lieu du bon Dieu. On n'y va ni perdre son âme, ni la récupérer. Cette rue typique du monde sublunaire se trouve dans le quartier Sauzelong, entre Sainte-Agne et le canal du Midi. Elle n'est pas loin de l'université de Rangueil. Surtout, elle n'est pas éloignée de la boule, cette vaste structure métallique qui contient un énorme microscope électronique. Là va se construire, pour les étudiants, une résidence Aristote. Ils y méditeront le tout début de Don Juan. Quoi que dise Aristote et toute la philosophie, il n'est rien égal au tabac. On peut dormir, aimer, lire Nietzsche, l'horoscope, ou se pendre rue Aristote. Elle est un acte, une chose qui comporte en puissance des possibilités. Voilà qui est aristotélicien.

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0: Le Déserteur était une chanson pacifique, et Boris Vian l'avait d'ailleurs envisagé comme telle. Mais en 1954, à sa première diffusion radiophonique, un certain Paul Faber, conseiller municipal de la Seine, ne l'avait pas entendu de cette oreille, et il en avait demandé la censure. Le Déserteur a été interdit d'antenne durant 8 ans, jusqu'en 1962. Chanson mythique, interprétée par Juliette Gréco, Charles Aznavour, Mouloudji et tout le gratin de la chanson française, Le Déserteur est aussi devenu un hymne pacifiste aux États-Unis pendant la guerre du Vietnam, lorsque Peter, Paul et Mary l'ont porté sur scène.
1: 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I don't want to do that. Je ne suis pas sur terre. I am not on earth pour tuer les pauvres gens, to kill miserable mankind, the pacifist.

0: Sur un arpège de guitare d'inspiration grecque, Georges Moustaki faisait le tour de ses origines et de sa condition d'immigré en 1969 avec le Métèque. 2 minutes 30 de pure folk à la française pour une chanson en avance sur son temps. Mais si Georges Moustaki la chantait de sa voix légèrement endormie, c'est Joey Starr qui va la transporter sur le ring de boxe dans un habit de combat rap sur son premier album solo, Gare au Jaguar.
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En 1942, depuis sa cellule de la prison de Fresnes, où il est incarcéré pour vol, le poète et écrivain Jean Genet écrit « Le condamné à mort ». Le poème est dédié à Maurice Pilorge, un jeune assassin guillotiné à Rennes, pour lequel Genet a une très grande fascination. Hélène Martin a mis en musique le poème, puis l'a chanté. Mouloudji et Marc Augeret en ont fait de même. Puis c'est au tour d'Étienne Daho qui donne au condamné à mort sa tournure pop moderne, en le rebaptisant le texte « Sur mon cou » en 1998.

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0: 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Il y avait longtemps, oui. Oh, il y a... oui, vous avez raison, madame. Oui, mais vous aussi, bah, oui, vous êtes mignonne. Oui. Radio, Radio Plus, allez. Allez, allez, allez. Ouais. Eh. Oh non, mais vous n'allez pas vous boucher en plus, hein?
1: Retrouvez dans un instant l'autrice Najat et Hashmi à la librairie Ombre Blanche lundi 2 juin 2025 autour de la parution de son nouveau livre aux éditions Verdier intitulé « Lundi, ils nous aimeront » en dialogue avec son traducteur du catalan Dominique Blanc. Il s'agit là du récit poignant d'une émancipation à travers la forme d'une longue lettre d'une jeune femme catalane d'origine marocaine adressée à une autre jeune femme avec qui elle a partagé sa jeunesse dans la banlieue de Barcelone dans les années 90, affrontant les valeurs patriarcales de leur communauté.
2: Nous sommes ravis de recevoir Najat et Hashmi aujourd'hui. Najat, vous deviez venir il y a combien ? Il y a un an, non ? On avait annulé la rencontre, il y avait eu un problème. Je ne sais pas si vous vous souvenez, c'était quoi, un problème de train ? C'est pas allumé ton micro ? Ouais. Voilà, donc oui, c'est ça. Merci beaucoup d'avoir accepté cette invitation autour de votre magnifique livre, « Lundi, ils nous aimeront ». Et puis merci Dominique Blanc, qui donc a traduit le livre. C'est la première fois que ça va être le traducteur qui anime la rencontre, voilà. Et d'accompagner Najat pendant cette petite heure de rencontre. Merci à tous les deux. Je ferme la fenêtre parce qu'on est obligé de...
3: Oui, c'est peut-être la première fois, mais enfin, entre nous, c'est pas la première fois.
2: Hein.
3: Nous avons fait cet exercice plusieurs fois et donc nous sommes rodés, nous sommes habitués. Donc Najat comprend bien le français, mais elle ne le parle pas de manière fluide, donc je vais l'interroger en français, elle va répondre en catalan, je vais traduire, on a l'habitude, ne vous inquiétez pas, ça se passe bien. Donc merci Najat d'être venue à Toulouse en venant de Marseille, puisque tu es déjà allé cette année à Bordeaux, à Marseille, pour présenter ton livre essentiellement dans des festivals et aussi dans des librairies, mais des librairies surtout en Catalogne. Donc ce livre... Lundi, ils nous aimeront. C'est le deuxième que je traduis, mais c'est pas le deuxième que tu as écrit. Ton premier livre en 2003, c'était Je també soc catalana. Moi aussi, je suis catalane, écrit très jeune. Et ensuite, le premier livre qui a été traduit, le premier roman qui a été traduit en français, c'est Le dernier patriarche. L'ultime patriarche, qui a été traduit par Anne Charlon aux éditions Actes Sud, qui avait eu un prix important à Barcelone et aussi un prix européen. Mais bon, on va dire que ce livre a eu un succès au moment, et puis après il a été un peu oublié parce qu'il a été traduit dans plusieurs langues, mais pas assez suivi. Par exemple, il n'y a pas eu de rencontre en France sur ce livre, etc. Et puis c'est plus ancien, c'est en 2009. Et... Ensuite, j'essaie de faire la chronologie. Tu as écrit La fille étrangère, qui n'est pas traduit, pas encore, mais si on le traduit. Et ensuite, Mare de liet i miel, mère de lait et de miel, celui que j'ai traduit donc il y a 2 ans maintenant, et celui qui est paru en 2021, qui a obtenu, que tu as écrit simultanément en catalan et en espagnol, je suppose pas de la main droite, de la main gauche, mais en même temps toi-même. Souvent, bon, tous tes livres sont traduits en espagnol, bien sûr, mais c'est pas toi qui l'as fait, alors que là, pour la première fois, tu as écrit les deux. Et tu as écrit donc la version catalane et la version espagnole, et on va dire la version espagnole, mais ce roman a reçu le prix Nadal, qui est l'équivalent du prix Goncourt en France. Donc moi, j'ai traduit la version catalane. Alors, ça ne veut rien dire, puisque c'est la même, c'est le même texte. Mais comme j'étais plongé dans ton catalan depuis... Alors, j'ai lu beaucoup d'autres choses de toi, tes articles, dans Arras, toutes les semaines. Tes articles aussi dans El País, bien, ils sont en espagnol, etc. Et puis, tout ce que tu as pu écrire à côté. Donc, pour moi, je suis plongé dans le catalan, et ton univers est un univers catalan, et je suis pas plus habitué au catalan qu'à l'espagnol, parce que j'ai traduit beaucoup d'espagnol avant. Mais voilà, il me semble qu'avec toi, je ne peux que me lancer dans la traduction, qu'immerger dans ton catalan. Voilà. Donc, dans Mare de Lieti Mel, tu avais dit dans l'ultime patrilial que c'est un livre sur le père, hein, essentiellement, bien que le père soit présent partout, y compris dans celui-ci. Alors le père, avec un grand L, c'est pas ton père, c'est pas tel père, mais c'est un père dans le roman. Tu as écrit La fille étrangère, le roman de la fille, et là tu voulais écrire le roman de la mère. Mais ce roman de la mère, c'est aussi un roman de la fille, puisque le roman, j'en dis un mot quand même, puisqu'il est ici, il est disponible en librairie, ce roman... Tu, tu,

0: en Catalogne. Donc c'était aussi une histoire de mère et de fille. Et là, c'est un peu différent parce que c'est un roman qui est adressé. C'est-à-dire, c'est quelqu'un. Alors, les deux personnages principaux n'ont pas de nom, ne sont pas identifiés par leur prénom. Hein. C'est quelqu'un, une fille qui écrit à une autre fille et qui dit tu, c'est une lettre, en fait. On comprendra totalement pourquoi à la fin. Je sais que beaucoup d'entre vous l'ont lu, mais pour ceux qui ne l'ont pas lu, je ne vous dis pas la fin exactement. Donc, c'est une fille. Fille d'émigrés dans la périphérie de Barcelone, qui écrit à une autre fille pour lui parler de tout ce qu'elles ont vécu ensemble. Alors, c'est le récit d'une émancipation douloureuse à partir de leur situation dans cette Catalogne périphérique, avec leur désir de liberté, toujours contrarié, mais contrarié à la fois par leur milieu dit d'origine, et aussi par leur milieu d'accueil, parce que chacun veut leur imposer ses contraintes et tout leur combat, c'est de s'émanciper des deux à la fois, avec la liberté et les illusions de la liberté. Pardon d'avoir été un peu long,
1: Non,
0: mais.
1: non. Parfait. Non, merci beaucoup à Dominique pour être le traducteur, l'interprète, le présentateur et à Ombre Blanche pour m'avoir invité aussi. Et bien, je suis désolée parce que je ne peux pas parler en français, mais j'ai l'aide de Dominique. M'avait souhaité une
0: Non, non. Alors pourquoi? On peut commencer par ça. Pourquoi lundi, les gens qui voient que le titre se demandent.
1: Ah
0: Alors,
1: ouais.
0: dès qu'on lit les premières pages, on comprend. Mais.
1: Sí. Bé, dilluns és aquesta mantra que es repeteix la narradora. 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
0: Donc, dès le début, le lundi, c'est ce qu'on se promet de faire le lundi. Et on ne cesse de dire, lundi, nous ferons mieux. Nous avons un programme. C'est ce mantra, lundi, qui nous permettra de nous améliorer, d'être meilleurs, etc. Mais c'est être meilleur dans tous les domaines.
1: Sí, perquè jo crec que això és un element fonamental de la cultura en la que vivim aquí. 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
0: Oui, donc cette obligation de faire mieux tous les lundis ou de se donner comme objectif lundi de tout changer, c'est un élément en fait de notre culture. Et là, le roman est situé dans les années 90 où il fallait, alors développement personnel ou la mode, etc., il fallait toujours faire mieux dans tous les domaines et pas pour tout le monde, mais en particulier les femmes qui doivent se plier à des. à des obligations qui leur permettent de s'améliorer.

0: aux yeux des autres. Alors, les femmes, et ce qui prend immédiatement une grande importance dans le roman, c'est le corps des femmes. Tout part, tout concerne au départ le corps des femmes.
1: Sí, de fet, la novel·la, com saps, comença amb les amigues sortint a córrer, no? Com una manera de, no sé, d'escapar d'aquest entorn tancat i asfixiant, però també com una manera de gestionar l'ansietat del propi cos.
0: Oui, donc le roman commence après le mantra de lundi, qui est le prologue en quelque sorte, des filles de ce quartier, donc où on les surveille par les fenêtres des immeubles, elles vont toutes seules courir. Ouais. Et c'est une manière de se libérer de cette contrainte corporelle qui les enferme.
1: La situació de les dones d'aquest context, de les protagonistes, és que elles venen d'un model de feminitat que és el de les famílies, que està molt vinculat a al concepte de decència, de pudor, de haver de tapar el cos de la dona.
0: Oui, alors ce sont des filles qui viennent d'un contexte familial où les valeurs mises en avant sont la décence, la pudeur et cacher le corps. Et donc partir, le seul fait d'aller courir dehors comme des chèvres folles ou comme c'est l'expression qu'elles emploient de temps en temps, est déjà une émancipation.
1: Sí. I aquest, elles, o sigui, surten d'aquest model i van cap a l'altre model possible que coneixen, que és el model de les altres dones que no són com les dones de la seva família.
0: Oui, elles sortent de ce modèle, mais pour aller vers un autre modèle qui est celui de ces autres femmes qui vivent aussi dans ce milieu, mais qui n'ont pas, les mêmes valeurs, les mêmes normes que leur famille.
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0: Oui, la paradoxa és que ells en l'avon tot, jo diria, vécu, même si je peux dire tout en ton nom, si nous avons tout vécu, c'est que ce modèle aussi est plein de contraintes.
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0: Oui, c'est el passage d'un model familial a un altre, mais en fait, c'est passer d'une contrainte à un autre, si bon. Je ne pas tous les détails pour pas spoiler, mais enfin, c'est comme ça se voit sur plusieurs exemples.
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0: Et c'est justement ce fait de se trouver dans cette coupure, dans cette faille dans lequel on a vécu, moi-même j'ai vécu, qui permet d'observer, de comprendre les contraintes, qu'il y a des contraintes de côté et de les découvrir.
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0: Il y a la question du corps, c'est que en fait le corps ne leur appartient pas. C'est le corps appartient aux autres qui parlent du corps, qui donnent des contentes sur le corps, et elles sont dépossédées en fait de ce corps dont on leur demande de s'occuper.
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0: Oui, donc les injonctions, c'est d'être bien grasse avec les cheveux lisses et la peau blanche, qui peut être l'un des idéaux familiaux, et l'autre côté, d'être très mince avec les cheveux très frisés pour faire exotique et si possible avoir la peau brune. Et donc on est pris entre ces contraintes.
1: Hein?
0: On est prise entre ces contraintes.
1: Entre ces contraintes?
0: Ces contraintes? J'ai une position
1: d'un objet.
0: Sí. La discriminació.
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0: 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Quelle que soit l'évolution, donc, quand on est confronté dans le domaine de l'expérience du travail, on s'aperçoit qu'immédiatement on est renvoyé vers un certain type de tâches, par exemple en particulier les tâches domestiques à faire à l'extérieur, les ménages, etc. Et on est à nouveau enfermé dans une vision de la femme très particulière.
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0: Il y a le fait que le miroir dans lequel on se voyait petite devenir quelque chose dans la société d'accueil se brise, mais il y a aussi le fait qu'en devenant adulte, qui qu'on soit, on a cette déception de se retrouver confronté à une réalité qui n'était pas celle dont on rêvait.
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0: Ce n'est pas que de la désespérance, c'est savoir, s'apercevoir de cette réalité et essayer de la maîtriser, c'est aussi une forme d'émancipation. Et après il y a autre chose qui est On va dire ça c'est un premier tableau. L'autre tableau, c'est le rapport des garçons et des filles. Ouais. Qui viennent du même milieu, avec cet idéal, les garçons que nous connaissons ou que nous aimons, ils ne seront pas comme nos pères, comme les hommes qui nous empêchent d'être nous-mêmes. Et donc, il y a tout ce moment de l'illusion pour les deux protagonistes, la narratrice et son amie, qu'elles vont vivre intensément. Et là aussi, on se doute de la déception à venir aussi.
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0: Oui, le temps des cerises de Montserrat Roig, un roman.
1: Oui, que fa referència a una cançó francesa, de fet.
0: Oui,
1: no?
0: Le temps des cerises, oui.
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0: Oui, donc c'est pas spécifique à cette situation culturelle, puisque fait allusion à l'écrivaine catalane Montserrat Roig, qui a écrit un roman qui s'appelle Le temps des cerises, en rapport avec la chanson française, et avec cette idée que les hommes vont changer, les temps vont changer, et tout va être beaucoup mieux.
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0: Oui, et donc là aussi on voit que il y a un moment où les hommes font marche arrière. Les hommes qui doivent s'émanciper avec les femmes font marche arrière. Et dans le roman, c'est terrible parce qu'il y a, il y a la naissance de l'amour, de ce que chacune croit être l'amour.
1: Mm-hmm. Un amour nouveau, parce
0: que... Un amour neuf, avec de nouveaux arabes, c'est l'expression. On a trouvé de nouveaux arabes. Faut dire que Jamal, c'est un fils d'émigré du Maroc aussi, mais le Saïd, il est français en fait, il a émigré en France, donc il est européen, il est arabe mais européen, tout ça. Donc l'idée, c'est que tout va changer. Et en fait, tout change un moment. Pendant un moment, les promesses des hommes, c'est chez moi, on ne se voile pas, chez moi, on est libre de sortir, etc. Ça, c'est la promesse avant le mariage.
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0: Oui, l'idée donc c'était que ce qui apparaît comme nouveau et désirable, c'est l'amour avec des hommes, hein, parce que jusque-là les générations précédentes, l'amour, il naissait, si c'était possible, après le mariage, parce que la plupart des mariages étaient convenus, et si on tombait sur l'amour, c'était très bien, mais on n'en était pas sûr. Alors que là, il y a une promesse d'amour, pour la première fois.
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0: Oui, et c'est pas que les femmes, les hommes aussi aimeraient changer cette situation qui eux-mêmes les contraint et les oblige, quand ils veulent vivre ce qu'ils désirent, à transgresser les normes qui s'imposent à eux. Mais avant, tu avais dit, mais les hommes, et pas que ceux d'origine musulmane, sont assez lâches par rapport à ça.
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0: Le fait que la séparation des sexes, la ségrégation entre les garçons et les filles, c'est aussi très dur pour les garçons parce que eux-mêmes n'ont pas accès aux filles, du moins aux filles de leur origine.
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0: Oui, donc avant le mariage, comme on disait, c'est il est clair, aussi bien pour les hommes que pour les femmes, que l'ancien modèle sera dépassé, qu'il y aura égalité, chacun pourra aller travailler, chacun sera libre, etc.
1: Sí, tot de promeses.
0: Des promeses.
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0: Oui, dès que après le mariage, et ça, elle dit, à la fois je l'ai vécu et je l'ai vu dans les familles émigrés autour de moi, les hommes changent, tout d'un coup ils reviennent aux anciennes valeurs qu'ils affirment dans leur rapport avec les femmes et dans leur rapport avec la famille.
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0: Et ça, je ne le dis pas comme ça, mais c'est un cas très général. Et une de ses amies qui habitait ici désormais, mais qui est de la même ville en Catalogne, Vic, elle dit que nous revenons dans notre quartier à Vic, tous ces hommes nouveaux qui s'étaient mariés avec des femmes au temps de notre jeunesse, ils ont tous divorcé.
1: I és un fenomen que passa per una pressió que fan els propis homes sobre ells mateixos.
0: C'est un fenomen qui passa per les hommes entre eux, ils se font pression les uns sur les autres, et le résultat c'est que les mariages ne fonctionnent pas.
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0: Sí, ils se surveillent entre eux, com est-il possible que telle femme puisse faire telle chose, puisse avoir telle liberté, et la pression est collective.
1: Sí, sí, però els homes no aguanten aquesta pressió.
0: Mais les hommes ne supportent pas cette pression.
1: Les dones sí, les dones tirem endavant i fem front a aquestes crítiques i moltes vegades paguem un preu molt car, però ells són, jo crec que molt covards.
0: Oui, Ali, les femmes nous subissons bien sûr des pressions, et parfois d'une pression et parfois plus terrible, mais nous luttons contre, nous nous défendons. et on en paie parfois très cher le prix, mais on tire, comment dire, on va de l'avant.
1: Parce qu'en réalité, pour ser un homme qui abraça la igualté et qui défense la igualté, s'ha de ser valent i t'has de confrontar amb els altres models de masculinitat que t'estan...
0: Il faut vraiment être très courageux pour être un homme qui n'accepte pas cette pression et qui veut aller vers un autre modèle parce qu'il se trouve rejeté, confronté à tous les autres hommes.
1: I de moment són minoria.
0: Et actuellement, c'est une minorité.
1: O també pot ser que sigui un model més còmode per ells i que els situa en un lloc molt més privilegiat, ouais, també pot
0: donc,
1: ser.
0: Ça peut être aussi un modèle plus commode, ça les met dans une position plus privilégiée. Mais ça veut dire que souvent, les femmes se retrouvent seules avec leurs enfants. C'est la conséquence, ça.
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0: Oui, donc le cœur et l'axe de ce roman, c'est la relation entre ces deux femmes, parce qu'en fait, ce qui permet d'aller de l'avant et ce qui est le plus important, c'est qu'on trouve toujours, le plus souvent dans sa vie, une compagne, une amie sur qui on peut s'appuyer et qui va venir te secourir quand tu as un problème. Et c'est ça vraiment qui est fondamental et qui est important. Et ça marginalise le discours sur les femmes qui se détestent entre elles ou qui se parce que et là cette relation qui est déjà dans la forme d'écriture puisque c'est une lettre adressée à l'ami et la narratrice ne cesse de répéter si tu n'avais pas été là je serais morte carrément elle dit je n'existerais pas je n'aurais rien fait de je n'en serais jamais sortie et j'aurais disparu d'ailleurs plusieurs fois. Je ne vais pas révéler, mais elle a failli mourir parce qu'elle n'avait aucun soutien et elle était soumise à la loi du père, à la loi de... Voilà. Et donc les hommes, les jeunes hommes, les nouveaux Arabes, ils deviennent marginaux dans tout ça. Ils disparaissent du tableau. Dans le roman.
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0: Mais tout ça est absolument nouveau, le fait de divorcer et que surtout que les mères restent avec les enfants. Parce que dans le roman précédent, il y avait quelque chose de terrible qui était présenté plusieurs fois, c'est que quand les femmes pouvaient divorcer, mais retourner dans leur famille, elles avaient le droit de garder les enfants jusqu'à 7 ans, quand ils étaient un peu difficiles à élever, et à partir de 7 ans, le père pouvait, c'était dans le droit musulman, était autorisé, et il le faisait, à venir les chercher, à les enlever à la mer et à les élever avec eux, ce qui est présenté dans la mer de lait de miel. Et là, c'est plus possible, parce que les femmes se retrouvent indépendantes avec des enfants, avec leurs enfants.
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0: Oui, et donc là, c'est aussi une réflexion sur la maternité. Tu es obligé de faire plein de choses et tout ça, sans avoir ce tissu social qui accompagnait les mères dans l'ancienne génération.
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1: 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Bueno,
0: oui, en fait, c'est pas un roman qui parle de la culture d'origine, c'est de la société. C'est un roman qui parle de la culture d'aujourd'hui et de tout ce qui arrive aujourd'hui, en particulier sur le thème de la maternité. Et justement, le rapport mère-fille. Alors, c'est deux filles là. Hein, c'est un rapport entre deux filles, mais en fait, c'est aussi un rapport mère-fille. Constamment un rapport mère-fille, parce que les mères, l'amie par exemple, qui devient indépendante, qui travaille beaucoup, qui est à la fois coiffeuse, travaille dans un restaurant, etc., elle n'est plus dans les, comme tu disais, dans le tissu d'origine, mais elle y est quand même, parce qu'à qui elle confie l'enfant qu'elle ne peut pas élever parce qu'elle travaille, parce qu'elle s'émancipe, elle le confie à la mère. Et là, il y a quelque chose de très poignant, c'est que qui dit mère, l'enfant à qui il dit mère, Imma, c'était pareil la mère de lait de miel, hein, il va dire Imma à sa grand-mère, c'est-à-dire cette mère émancipée, indépendante, elle n'est plus sa mère. Et ça, c'est tragique, je dirais. C'est très poignant dans le roman, ça. C'est-à-dire, elles veulent s'occuper de leurs enfants, mais elles sont obligées d'avoir aussi recours à la mère parce qu'elles veulent sortir du système ancien. C'est une contradiction.
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0: Oui, donc le modèle actuel, ce modèle nouveau est aussi très très dur. Presque aussi dur que le modèle ancien où on a vu que le père pouvait retirer l'enfant. On ne peut pas à la fois travailler, s'émanciper et élever soi-même son enfant. Et donc là, il y a ce système aussi, on peut, pour prioriser la vie, on doit être anti-système, mais on ne peut pas s'émanciper totalement de ça.
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0: Et oui, ce rapport, alors, le rapport à la mer, c'est aussi, il y a quelque chose aussi là-bas. Notre ami parlait de la violence des pères, c'est-à-dire la violence des pères, elle s'exerce sur les filles, mais elle s'exerce aussi sur la mère. Ouais. Et la fille, là aussi, c'est assez poignant. Elle découvre, pas par hasard, mais elle entend, elle voit que le père, il est violent avec la mère. S'il est violent avec elle, il est violent avec la mère. Et quand la fille veut faire des études, il lui dit « tu vas t'arrêter », etc. Et quand la fille se marie, qu'elle veut s'habiller, les cheveux courts, des robes courtes, etc. Il dit, la mère dit à la fille, il faut que tu te couvres, etc. Sinon, il te tuera et après il me tuera. C'est une façon de parler, mais ça veut dire on sera toutes les deux victimes de sa violence.
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0: Le père peut exercer violence sur le fils pour blesser la mère, mais peut aussi passer par la mère pour la violence sur la fille. Parce que la mère, là, elle a aussi un rôle, comment dire, de soutien ambivalent, parce que c'est elle qui souffle à l'oreille du père, laisse-la étudier. Parce que là, ce qu'on n'a pas dit, c'est la narratrice ne cherche pas uniquement à s'émanciper par le mariage avec un bon garçon, un bon modèle, mais aussi par l'école, et ça c'est très important. Par la culture, la lecture, l'écriture. Et là, la mère, elle a un autre rôle que le père. C'est-à-dire la mère, elle voudrait que la fille ne s'éloigne pas trop, mais en même temps, elle suggère au père de la laisser poursuivre ses études.
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0: Et donc le rôle des femmes, c'est d'éduquer les filles à s'adapter à la société et donc à les former dans des modèles machistes.
1: No poden ensenyar-los a ser anar contra les normes que regeixen el barri, no?
0: Oui, les femmes ne peuvent pas apprendre à leurs filles à s'émanciper des normes qui régissent le quartier. Sauf que, par exemple, la mère de l'ami, elle est plus libérale. Là aussi, il y a un contraste. Elles viennent du même village, mais elles ont une attitude un peu différente par rapport à cette question.
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0: Oui, donc entre les deux familles sont différentes et on pense que c'est une trahison par rapport à la mère et la famille de vouloir s'émanciper. Mais la mère de l'ami, alors après elle se referme à un moment. Au bout d'un moment, elle va se refermer. Mais ce qui porte le roman au début, c'est que la narratrice, elle admire son amie qui est ce qu'elle voulait, ce qu'elle voudrait être elle. Sauf que, alors là, on ne va pas dévoiler, mais elle a vécu un drame qui fait qu'elle est aussi, au fond d'elle-même, elle est aussi triste et désespérée à cause de quelque chose qui lui est arrivé, et que c'est un idéal qui est marqué dès le début par quelque chose de terrible qui lui est arrivé.
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0: Oui, voilà, et donc il faut avoir un idéal qui se reflète ou qui est incarné par quelqu'un d'autre, donc là par cette amie, et donc la narratrice idéalise cette amie qu'elle voit très différente de la mère, mais voilà. Et il y a autre chose, on a parlé des relations entre gens de la même origine à propos de l'amour, mais à partir du moment où la narratrice s'émancipe en allant à l'université, d'abord elle a fait des études, ça n'a pas été facile, mais elle est devenue la meilleure, la seule arabe de son lycée, etc., etc. Et quand elle va faire des études à l'université, là elle va avoir une aventure amoureuse avec quelqu'un qui n'est pas de son origine, avec un prof, voilà. Alors on dit chrétien chez les musulmans, mais enfin, chrétien, voilà, qui n'est pas musulman.
1: 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O sigui,
0: la qüestió és, est-ce que tous ces défauts qu'on a vu chez les hommes, c'est parce qu'ils sont arabes ou c'est parce que c'est des hommes? Et là, avec l'expérience d'un homme qui n'est pas arabe, c'est une expérience différente, mais avec une déception présente et différente aussi.
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0: Personne ne le croirait, oui, je faisais un roman. Alors, puisqu'on a parlé de l'émancipation par l'école et par la littérature, c'est extrêmement important dans tes romans, chez ce personnage, dans la narratrice, et chez toi, et toi aussi. Voilà, ça, on ne va pas discuter qu'est-ce qui est autobiographique ou pas, c'est pas ça l'intéressant. L'intéressant, c'est que y a un rapport à l'écriture qui est un rapport lié à cette obsession de lundi nous aimerons, c'est le fait de faire des listes. C'est-à-dire au début, la narratrice, dès qu'elle a un malaise, elle est angoissée, ou qu'elle veut surmonter ce qu'elle n'arrive pas à réaliser, ou qu'elle fait des choses qui lui semblent absolument infernales, mais qu'elle est obligée de faire, la masturbation par exemple, elle se met à prendre un cahier avec un stylo et elle fait des listes, ou lundi, lundi, là aussi c'est le lundi, lundi, lundi, etc. Et donc c'est une écriture, comment dire, c'est une écriture qui ne peut pas mener à une émancipation, c'est une des formes d'écriture. Là, c'est quelque chose qui sert de placebo pour son angoisse. Mais à partir du moment où elle pense, comme elle travaille bien à l'école, elle sait bien écrire, qu'elle peut alors écrire pour inventer des vies. Parce que ce qu'elle fait au début, elle invente bien sûr des histoires d'amour qui la déçoivent. Elle écrit des histoires d'amour fantastiques qui la rendent heureuse qui lui donne du plaisir, je dirais, par exemple. Bon, c'est de rencontrer un homme infirme, très beau, qu'elle va soigner, qui, bien sûr, dans le bas de son corps, est inutilisable, je dirais, mais qu'elle admire et tout ça. Et donc, dont elle tombe, c'est dans l'histoire, ça, dans l'histoire qu'elle se raconte. Elle tombe amoureuse et au moment où on doit passer à l'acte sexuel, c'est là que tout se brouille. Parce qu'il ne peut pas, puisqu'il est infirme. Et ça lui, comment dire, ça représente bien ce que sont ses angoisses et ses aspirations aussi de ce côté-là.
1: Bon, il y a aussi l'angoisse et la de la sexualité, no? Qui est le thème que nous ne pouvons pas escriure, bueno, que no es pot parlar i llavors clar, no, és també una qüestió molt, molt present que també està molt sotmesa a tot aquest sistema de normes de repressió, no? I jo crec que el fer llistes el dilluns, tota aquesta obsessió en realitat és per mirar de canalitzar, no?, aquesta angoixa sexual.
0: Oui, donc les listes, ça sert à canaliser l'angoisse sexuelle. Et cette question de la sexualité est très présente. Alors d'abord, on ne peut pas en parler, mais elle doit le régler d'une certaine façon. Et donc c'est l'amour et c'est le sexe aussi maintenant. Et par contre, à un certain moment, là, elle va sortir de ça en écrivant une nouvelle qui va gagner un prix. Et à partir de là, elle va être reconnue comme jeune écrivain. Alors ça, ça renvoie quand même à ce que tu racontais dès « Je tombe sous catalan », ça a été ton histoire à toi, ça, écrire une nouvelle. Être reconnue pour avoir écrit une nouvelle, être, comment dire, jalousée par d'autres. Il y a un garçon qui lui dit que tu aurais jamais dû avoir un prix, c'est moi qui devrais l'avoir, toi tu n'as aucun droit à avoir un prix en catalan, d'abord t'es catalane, mais t'es pas une vraie catalane, sauf que la narratrice écrit mieux que lui, donc elle a eu le prix, et quand elle a eu ce prix, elle est reconnue comme écrivaine, mais on retrouve là toutes les contraintes et les discriminations. Ce qu'on disait sur le corps, tu dois être bien grasse, les cheveux lisses, la peau blanche, etc. Ou tu dois être très... On va le lui dire en tant qu'écrivaine. On la renvoie à sa supposée origine, à son intérêt supposé, et aussi bien du côté de la société d'accueil que de la société d'origine. Où on lui dit qu'elle a trahi sa famille en écrivant.
1: 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O sigui, la identitat és una història que ens expliquem, no? La identitat individual.
0: Oui, mais toute ma vie, j'étais pris, bien sûr, de la question de l'identité, mais moi, je n'ai pas de problème avec mon identité. J'ai une vie, j'ai une expérience, et donc, voilà.
1: C'est la histoire aussi.
0: C'est notre histoire.
1: Però, des de fora, és com si no poguéssim escapar de la qüestió de la identitat.
0: Voilà, mais par contre, vu de dehors, c'est comme si je ne pouvais pas m'échapper de la question de mon identité.
1: Jo he intentat obviar el tema, he intentat fer veure que no existeix, he intentat explicar la complexitat de la meva pròpia identitat, he escrit molt sobre el tema.
0: Moi, j'ai essayé d'oublier, de cacher ce thème ou de parler d'autre chose. J'ai essayé d'expliquer, j'ai beaucoup écrit sur ce thème-là, mais...
1: Però sempre és com una cosa que persegueix.
0: C'est quelque chose qui te poursuit.
1: Sí. I és com una estructura que t'imposen al damunt. et comme si non pouvais escapar.
0: C'est quelque chose qui s'impose à toi comme une structure qui te tombe dessus dont tu ne peux pas t'échapper.
1: Jo només tinc la sensació de poder-ne escapar realment quan escric.
0: J'ai l'impression de m'échapper réellement quand j'écris.
1: Perquè quan escric, sobretot quan escric ficció, no haig de donar cap explicació sobre qui sóc.
0: Oui. Donc surtout quand j'écris la fiction, j'ai pas à donner d'explication sur ce que je suis, parce que je signale que Najat écrit beaucoup de chroniques.
1: Sí. Et elle sí que donne explications.
0: Où elle donne des explications sur tous ces sujets, toutes les semaines dans le journal catalan Ara, et aussi dans El País, sí. En catalan en Ara et en espagnol dans El País, donc tu participes beaucoup au débat là-dessus.
1: Sí.
0: Mais...
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0: Donc c'est surtout pour parler de sujets qui ne sont pas traités dans ces colonnes des journaux, parce que différemment qu'en France, ça je sais pas, en Espagne on dirait que les immigrés viennent d'arriver.
1: No, sempre, o sigui, l'única notícia, l'única manera d'aparèixer als mitjans com a immigrant és amb una patera o perquè és el moment de l'arribada. 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
0: Oui, donc la seule manière de parler dont on parle les immigrants, c'est soit dans un radeau ou soit au moment d'arriver, au moment du débarquement.
1: I això dona una visió d'excepcionalitat de les persones d'origen immigrant.
0: Ça donne une vision exceptionnelle des personnes qui immigrent.
1: Comme si nous formassions part déjà de la société.
0: Comme si déjà on n'était pas une part importante de la société. Là, il y a des générations d'immigrants en Catalogne qui sont là depuis longtemps, intégrés, etc. Mais.
1: Però no només no acabem de normalitzar aquesta visió de que nosaltres també formem part de la societat, sinó que a més ara hi ha discursos que ens tornen a... 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No,
0: voilà, no solament n'arriba pas nous qui som là depuis longtemps a normalitzar notre situació, mais ce qui arrive maintenant, c'est qu'on revient au rejet et aux anciennes idées de refus de l'immigration.
1: I la veritat és que jo no sé com fer-ho amb això, perquè...
0: Je sais pas comment faire avec ça.
1: No sé, jo parlo català des de que portava 2 mesos a Catalunya i encara a vegades quan vaig a un lloc que no em coneixen em parlen en castellà, sí. Perquè es pensen que no sé, sí. 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
0: Moi je parle, il y avait pas 2 mois que j'ai, à l'âge de 9 ans, il y avait, Najat vient du RIF au Maroc, à l'âge de 9 ans, il n'y avait pas 2 mois que j'étais à Catalogne et que je parlais couramment catalan. Et encore aujourd'hui, quand quelqu'un s'adresse à moi, il me parle castillan, enfin espagnol, parce qu'il pense que je ne connais pas la langue, alors que tout le monde sait en Catalogne que l'immersion à l'école, c'est en catalan. Tout le monde, immigré ou pas, apprend le catalan à l'école, parle couramment. Alors qu'après, il ne le garde pas, d'accord, quelquefois. Tout le monde, 95% des gens qui sont passés par l'école en Catalogne parlent catalan. Mais si on n'a pas une tête de catalan, on te parle en espagnol.
1: El meu fill va néixer a Vic, que és a l'interior de Catalunya, i sempre ha parlat només català, perquè jo ja vaig parlar amb ell directament en català.
0: Oui, mon fils qui est né à Vic, le fils aîné, il a toujours parlé catalan, parce qu'on lui a toujours parlé catalan.
1: Però com que té el cabell arrissat i és com jo, de color de pell, li pregunten d'on és.
0: Oui, mais comme il a les cheveux frisés et qu'il a la peau un peu brune, on lui demande toujours d'où il vient.
1: I un dia, o sigui, quan vam anar a viure a Barcelona, estàvem al metro parlant entre nosaltres en català i una senyora li va dir Parles molt bé català.
0: Quand on a déménagé à Barcelone, on parlait ensemble dans le métro avec mon fils en catalan, comme on parle toujours. Et quelqu'un s'est approché en disant « Oh, mais vous parlez bien catalan. »
1: I el meu fill em va preguntar per què m'ha dit això, perquè som de Vic, clar, parlem un català més millor, no, el de Vic que el de Barcelona.
0: Et mon fils m'a dit, mais pourquoi ils m'ont dit ça? Ben parce qu'on est de Vic, pas de Barcelone, on parle meilleur catalan que celui de Barcelone. Peut-être, je vais lire juste une page, et après on passera à vos questions, sur juste une page un peu humoristique sur cette question, à partir du moment où la narratrice est devenue écrivaine et qu'on l'invite partout, en tant qu'écrivaine, alors catalane ou pas, ou arabe, pour souder les cultures, réconcilier les cultures, ça aussi c'est un thème. Ouais, pourquoi on appelle une écrivaine catalane de notre origine? Pour essayer de rabibocher les cultures. Parfois, je devais participer à des activités organisées pour faciliter l'entente entre les cultures, comme il disait. Et encore une fois, je devais me penser en ces termes. J'ai même dû m'asseoir à la table des leaders religieux, des porte-paroles de la communauté, entre guillemets, les plus divers, des imams avec leur longue djellaba et leur bonnet. J'ai participé à un dîner organisé par le consulat, tu t'en souviens ? Je me suis sentie plus étrangère que jamais. Le président d'une fondation qui travaillait en faveur de l'intégration m'a invité à m'asseoir à la table présidentielle. Il n'y avait quasiment que des hommes qui débitaient des discours assommants, des « Inch'Allah » toujours à la bouche, disant pour être entendu « Bismillah Allah » quand ils commençaient à manger. Pas une goutte de vin, même pas une petite bière pour faire passer ce mauvais moment si ennuyeux. Presque tous parlaient en arabe, et moi je ne comprenais rien, parce que la langue de Najat, c'est la mazigue, et pas l'arabe. Le président, bien que tu aies fait une licence d'arabe à l'université, mais après. Oui, ouais. Mais après. Le président de la fondation a dit qu'ils étaient fiers de moi, comme si je leur appartenais. Du seul fait que mes parents étaient nés dans le même pays qu'eux. Quand le dîner a été terminé, un imam s'est mis à prier et moi je me demandais ce que je foutais là. Que fait une écrivaine comme toi dans un endroit pareil? Sans parler de ceux qui me convoquaient pour ajouter une touche de couleur à leurs événements. Nous devons être différents, inclusifs. Apparemment, ce que j'avais écrit ne les intéressait pas du tout.
1: Ah, c'est
0: fini. Tout comme au lycée, personne ne m'interrogeait sur ce dont j'aurais aimé parler à ce moment-là. Uniquement du désir, de ce désir qui nous incite à la liberté, à la vie, à jouir de notre propre existence. Car il y avait des années que j'avais compris qu'il n'y avait rien d'autre. Il n'y a pas de paradis qui nous attend après la mort. Nous devons profiter des roses de la vie avant qu'elles ne fanent. Tant de concessions, tant de renoncements ne nous ont rien apporté. À ce moment-là, je ne pensais qu'à jouir de la liberté qu'il m'avait tant coûté de conquérir. Mais là-dessus, personne ne voulait entendre la moindre parole. Il voulait de la religion, de l'exotisme, de la politique internationale, tout sauf le désir. Une dame, lors d'une présentation, m'a dit « Vous, ce que vous voulez, c'est nous envahir et tous nous islamiser ». Je lui ai demandé ce qu'elle entendait par « vous », mais elle ne m'a pas comprise, elle ne voulait pas m'écouter. Une autre m'a demandé si ça ne posait pas de problème que je porte un t-shirt aussi décolleté. Est-ce que ma religion me le permettait? Car c'est une chose d'enlever le foulard, ce qui lui semblait très bien, mais ça n'est une autre d'oser se montrer ainsi. Il est vrai que ce jour-là, je portais une robe blanche à bretelles qui m'arrivait à mi-cuisse, et la table ronde était sur les apports de l'islam à la culture occidentale. Cette dame, qui n'était pas musulmane, pensait que l'imam qui assistait à la soirée pouvait se sentir offensé par ma façon de m'habiller. Mais lui, il ne s'est plaint à aucun moment. Quand il me parlait, je ne parvenais pas à accrocher son regard. Ce n'était pas par pudeur, comme il l'imposait lui-même aux hommes, au nom du respect pour les femmes, mais parce que ses yeux ne pouvait pas se détacher de mon décolleté. Voilà. Il y a aussi de l'humour, quand même.
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0: Una pinya colada, oui, a Marseille j'ai eu envie de prendre un còctel de pinya colada.
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0: I el serveur m'ha dit, sans alcohol, bien sûr.
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0: A midi, on a bu de corbière. Voilà, si vous avez des questions, des

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1: J'ai adopté la forme de la lettre parce que ça permettait une plus grande flexibilité et de traiter à la fois des faits et des réflexions sur les faits, des pensées.
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1: Puis
0: no?
1: le fait de s'adresser par une lettre en relatant le passé, en partant de très loin, du début, la forme donnait plus grande souplesse pour le traiter aussi avec une note de nostalgie.
0: I també hi ha la intenció de captar la complicitat entre les dues,
1: Voilà.
0: aquesta intimitat, aquesta confiança i poder fer una veu com confessional d'alguna manera, no?
1: Oui, le fait de prendre une lettre, voilà, d'insister sur l'intimité, la proximité, une forme confessionnelle d'une certaine façon.
2: Oui, moi j'ai lu aussi votre livre. Et les précédents aussi d'ailleurs. Pas tous. Moi j'avais deux questions très différentes quand même. La première, Dominique disait tout à l'heure, c'est pas intéressant de savoir ce qui est ressorti de votre biographie, mais quand même, c'est pas la biographie. Moi je me suis demandé en vous lisant, peut-être plus d'ailleurs sur le roman, sur les mères, la mère, que sur celui-là. Est-ce que vous avez interrogé les gens de votre entourage sur leur vie, sur ce qui leur était arrivé, en fait, etc. Parce que la vie de la mère dans Lune de lait, Lune de miel, qui se trouve avec une femme aussi terrible qu'un homme, quand même, qui est la belle-mère, qui emprisonne ses filles. Je me suis dit, je suppose qu'elle a dû demander qu'on lui raconte, enfin, ou qu'il y a là l'écho de récits que vous avez entendus dans votre entourage. Ça, c'était ma première question. La seconde, c'est vous avez parlé de la réception de vos livres en Catalogne. Est-ce qu'il y a des gens qui, des Marocains, exilés ou émigrés comme l'a été votre famille, qui vous ont lu? Et comment ils ont réagi?
0: La primera pregunta. Espera, quina era la pregunta? Ui, m'he quedat en blanc. Ah, sí, no, jo des de molt petita vaig viure en un entorn de moltes dones que explicaven molt les seves històries. En aquest entorn segur entre elles, no? Com surt la mare de llet i mel. I llavors jo sempre estava callada i escoltant.
1: Depuis très petite, j'ai toujours eu beaucoup de femmes. J'étais entouré toujours de femmes qui se sentaient en sécurité entre elles et qui ne cessaient de raconter des histoires. Et j'ai passé mon temps à me taire et à les écouter.
0: Després, quan ja estàvem a Vic, les veïnes també es reunien i explicaven històries.
1: Et à Vic, toutes les voisines se réunissaient et se racontaient des histoires.
0: I després jo era la nena traductora amb elles, que les acompanyava i anava a tot arreu.
1: Voilà, et mon rôle, c'était que j'étais la traductrice, puisqu'elles ne parlaient que leur langue d'origine, et donc je les accompagnais partout pour traduire.

0: Però és que després, quan vaig ser més gran, vaig treballar de mediadora cultural i llavors tornava a trobar totes les dones que arribaven noves a la ciutat.
1: Oui, quand j'étais plus grande, j'étais médiatrice culturelle à Vic pendant quelque temps. Et donc, mon travail, c'était de rencontrer toutes les femmes de la même origine dans la ville.
0: I totes m'explicaven les seves
1: Et
0: històries.
1: toutes me racontaient leurs histoires.
0: I després, quan he sigut escriptora, les lectores, d'origen marroquí o no, també m'expliquen les seves
1: Et une
0: històries.
1: fois que j'étais écrivaine, les lectrices, qu'elles soient d'origine marocaine ou non, venaient m'expliquer leurs histoires, me raconter leurs histoires.
0: O sigui, jo, sense la generositat de les dones, no sé què hauria explicat.
1: Et moi, sans la générosité de toutes ces femmes, je ne sais pas ce que j'aurais raconté.
0: I després com a les meves lectores, perquè la majoria de lectors són lectores, tinc més lectores que lectors, fa uns anys, quan vaig començar a escriure, normalment no hi havia gairebé mai algú d'origen marroquí.
1: Et quand, alors mes lectrices, ce sont surtout des lectrices hein, plutôt que des lecteurs. Et quand j'ai commencé à écrire, il y a plusieurs années,
0: No tenien de lectores d'origen marroquí.
1: il n'y avait pas de lectrices d'origine marocaine.
0: Perquè la meva generació som molt minoritaris en comparació amb tota la gent que va venir a finals dels 90.
1: Oui, ma génération est minoritaire par rapport à tous ceux qui sont arrivés à la fin des années 90.
0: Però ara, des de fa uns quants anys, pocs, hi ha una generació molt nombrosa de dones joves que em llegeixen i venen a les xerrades.
1: Et là, depuis quelques années, très peu en fait, il y a beaucoup de jeunes femmes et qui me lisent et qui viennent quand on fait des rencontres.
0: I és molt emocionant perquè em trobo lectores que són com els personatges de les
1: Voilà, et c'est très
0: novel·les.
1: émouvant parce que ces lectrices ressemblent aux personnages de mes romans.
0: Cosa que no sabia si algun dia passaria, perquè quan escrivia i no tenia lectores d'aquest tipus, pensava, potser no en tindré mai.
1: Oui, elle ne savait pas si arriverait jamais, comme elle n'avait pas eu de lectrice de ce type, est-ce que j'en aurais jamais?
0: Però en dilluns ens estimaran, per exemple, hi han hagut moltíssimes d'aquestes lectores d'origen marroquí i un dia va venir una amb molts exemplars per signar perquè deia que havia escrit el seu diari.
1: El seu di...
0: El seu diari.
1: diari.
0: Diu, com t'ho has fet per escriure el meu
1: Ah oui.
0: diari?
1: Et donc, il y en a une qui est arrivée avec un tas d'exemplaires en la remerciant d'avoir écrit son journal, que Najat avait écrit son propre journal.
0: Ha sigut molt emocionant aquesta última experiència perquè és també un reconeixement col·lectiu, no només perquè jo vaig una mica a les palpentes, no, a les fosques fent el que crec que haig de fer, però no sé.
1: C'est très émouvant parce qu'en fait, c'est une reconnaissance collective. Parce que quand j'écris, surtout au début, quand j'écrivais, je faisais ça à tâtons sans savoir du tout où j'allais.
0: Merci beaucoup.
1: Merci à Najat et merci à vous.
0: Merci.
2: Le roman de Najat El Hashmi, Lundi, ils nous aimeront, est publié chez Verdier dans une traduction du catalan signée Dominique Blanc. Najat El Hashmi a aussi fait paraître en 2004 Moi aussi je suis catalane, en 2009 Le dernier patriarche et en 2023 Mère de lait et de miel. Vous venez d'écouter à l'instant une rencontre enregistrée lundi 2 juin 2025 à la librairie Ombre Blanche, réalisée et mise en onde par Radio Radio avec Radio Radio Plus et Radio Terre.

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0: Première phrase. Yves le Pestipon. Aujourd'hui, rue des boutiques obscures de Patrick Modiano.
1: Je ne suis rien. Il est difficile d'être plus clair et plus bref. Je ne suis rien. Pas de culture exigée pour comprendre. Aucun mot rare de la langue française. Pas trace de subordonnée plus ou moins complétive ou circonstancielle. Pas de subjonctif, pas de conditionnel passé deuxième forme. Juste le verbe être au présent, première personne du singulier. Juste le pronom personnel sujet qu'exige cet emploi du verbe être. Juste une négation, ne rien. Notons cependant que je ne suis rien n'est pas je ne suis pas ou je ne suis plus. Ce n'est pas davantage « je ne suis jamais » ou « je ne suis nulle part ». C'est encore moins « je ne suis pas l'homme » ou « la femme » ou « le dinosaure » que vous croyez. « Je ne suis rien ». Ce « rien » au bout du dispositif de négation pose question. Pourquoi « rien » plutôt que « pas » ou « plus » ou « jamais » ? « Rien » est quelque chose comme l'indique son étymologie latine « res rei » une chose. Je ne suis rien, je ne suis pas une chose. Non pas je ne suis pas chose, mais je ne suis pas une chose. Avec cette phrase, ce n'est pas mon être qui est nié, comme le prétendrait je ne suis pas. C'est ma qualité d'être une chose, quelque chose, qui est niée. Certes, je suis. Et d'ailleurs, je pense, puisque je dis et écris, je ne suis rien. Mais je prétends ne pas être une chose qui serait nommable, reconnaissable, repérée parmi le n'importe quoi, introduite dans une classification, un répertoire, une évaluation, et qui me permettrait de dire « je suis quelque chose » et même à la limite « je ne suis pas rien ». Étrange, étrange. Dire « je ne suis rien » à la limite équivaut à dire « je ne suis pas rien ». On dira non. Prétendre que je ne suis pas rien, c'est prétendre fortement, presque avec orgueil, voire vanité, que je suis quelque chose, que je compte et dois compter. Je ne suis pas rien, je ne suis pas une merde. Je suis en vérité un être de valeur, voire de grande valeur. Tous ceux qui se sentent méprisés lancent à qui les méprise, je ne suis pas rien, j'existe, je vaux. Je ne suis rien et, tout au contraire, humble, modeste, voire soumis. Pas de vanité là, pas d'orgueil, un aveu. Désolé peut-être, heureux éventuellement pour raison de nirvana, mais dire « je ne suis rien », ce n'est pas dire « je ne suis pas », c'est malgré tout, ou plutôt malgré la négation initiale « je ne suis », poser ce pronom indéfini « rien » en position attribut du sujet « je », ce « je » qui dit « je ne suis rien », c'est jouer sur les deux sens négatifs et positifs de « rien », c'est presque dire « je ne suis pas » et presque dire « je ne suis pas rien », c'est limite, limite, rien, rien, être, néant, néant, être, rien, rien. Tout tient à rien. Si je dis « je ne suis pas un arbre » ou « je ne suis pas une grosse grenouille », je ne joue pas sur un double sens contradictoire d'arbre ou de grosse grenouille. Arbre ou grosse grenouille ne disent pas non-arbre ou non-grosse grenouille. Mais rien dit à la fois chose et non-chose, être et néant, rien dit le contraire de rien. C'est limite pour la pensée qui se joue là. En 1714, le philosophe allemand Leibniz posait cette question. Pourquoi y a-t-il quelque chose plutôt que rien ? Bonne question. Tout à fait digne d'un philosophe, allemand de surcroît, et posé juste un an avant la mort de Louis XIV. Mais comment puis-je penser que je suis à la fois quelque chose et rien, et plus précisément que ce rien qui est moi soit quelque chose en étant rien ? En disant « je ne suis rien », j'échappe à la contradiction qu'implique « je ne suis pas ». Je ne puis dire en effet « je ne suis pas sans être ». Si je dis « je ne suis pas », je suis. Mais dire « je ne suis rien » ne m'oblige pas à ne pas être, et donc me sauve d'une contradiction. Je ne suis donc pas rien, puisque je dis intelligemment, subtilement, je ne suis rien. Un peu d'orgueil, voire de vanité, se cache dans « je ne suis rien », ou du moins un peu de stratégie de séduction. Je vole ainsi de contradiction en contradiction. J'existe. Voilà qui est clair ou obscur, comme on veut, et qui mène loin peut-être dans un dédale. Voilà la première phrase du roman de Patrick Modiano, « Rue des boutiques obscures ». Rue des Boutiques Obscures, 1978, sixième roman de Patrick Modiano, aujourd'hui prix Nobel de littérature. Rue des Boutiques Obscures, prix Goncourt, 1978, je ne suis rien, sa première phrase. Non pas je suis rien, mais je ne suis rien. Phrase claire, phrase obscure, phrase qui appelle à s'introduire dans Rue des Boutiques Obscures. Pour créer ce titre, Modiano emploie le nom d'une rue de Rome, Via della Bottega Oscura. Cette via relie la Via della Arcoli à la Via Florida Calcari. C'est une vaste rue droite, passante, riche en activités, en monuments, et pas extrêmement charmante. Ce n'est pas une rue obscure avec des détours, des recoins. On y circule le plus souvent assez vite, même si on peut s'attarder, par exemple, dans les profondeurs de la passionnante Crypta Balbi. Modiano choisit de ne pas donner à son roman le nom italien de la rue. Il lui préfère la traduction française. Il fait ainsi disparaître le facile effet de pittoresque, le charme des sonorités lointaines au profit de l'étrangeté française, presque surréaliste, style Magritte, de Rue des Boutiques Obscures. Je ne suis rien est moins poétique. On pourrait craindre que cette phrase introduise à une autonégation narcissique de soi. Je ne suis rien alors que j'ai été quelque chose ou que j'aurais pu être quelque chose parce que la société, le monde, mes parents, la malchance m'ont empêché d'être autre chose que rien. Pourrait s'en suivre le récit navrant de ce qui a amené le narrateur à être rien et peut-être l'exposer de ses pratiques pour n'être plus rien, à moins qu'il ne veuille se maintenir dans l'être rien, persister comme chose qui affirme n'être rien et s'affirmer paradoxalement par là « je ne suis rien » à l'infini. Comment aller dès lors de ce « je ne suis rien » à Rue des Boutiques Obscures ? Comment accorder ce rien avec cette multiplicité des boutiques dont on peut imaginer que l'obscurité recèle, comme dans certains tableaux de Rembrandt, des réalités nombreuses et intéressantes ? Comment passer de cet immobile « je ne suis rien » au mouvement que suppose et produit la rue ? La première phrase de ce roman s'éclaire par son titre et réciproquement, et cette lumière creuse l'obscurité, la rend plus profonde et plus riche. Il y a clairement d'autant plus de choses dans les boutiques que le livre s'ouvre par « je ne suis rien ». Il y a d'autant plus de sens dans « je ne suis rien » que les boutiques obscures accueillent tous les sens de ce rien. Chose et vide, le rien, les riens, la branloire entre être et néant, la rue, pas celle de Baudelaire, assourdissante et qui hurle, mais celle des boutiques obscures où rue se retrouve en obscur, comme l'obscur objet du désir. Être, ne pas être rien. Je ne suis rien à suivre.

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1: Ça marche là? On est en direct? Là, on est bon là?
0: Oui, je trépigne d'impatience.

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1: Allez, on va partir en Italie et on va vous parler de Goblin, groupe italien mythique, des Romains en fait, hein, puisque le groupe s'est formé en 1972. Alors, il faut savoir qu'à la base, ça ne s'appelait pas les Goblins, hein, ça s'appelait Cherry Five, et ils avaient sorti un premier album très inspiré par l'univers de King Crimson et des premiers de Genesis, à la fois une espèce de prog, un peu jazzy... qui était un peu leur envie du moment. Et c'est vrai aussi une période où il y a eu beaucoup de groupes dans cette période-là. Et c'est vrai que les Britanniques ont quand même dominé ce genre-là très, très particulier. Pour ce groupe, en fait, qui vendait peu entre 72 et 75, il va avoir une rencontre incroyable. Et ça, c'est... les destins des fois de la vie. Il faut savoir que Dario Argento, qui venait de faire sa trilogie animale, hein, L'oiseau plumage de cristal, Le chat à neuf queues et Quatre mouches de velours gris, avait travaillé avec Ennio Morricone. Voilà, Ennio Morricone avait signé la BO en 69 de L'oiseau plumage de cristal. Les deux hommes se sont plutôt bien entendus. Mais, comme beaucoup de metteurs en scène, au bout de trois films... Argento avait éprouvé l'envie de partir dans autre chose. Et en fait, c'est la maison de disques Cinevox qui existait déjà à l'époque, qui a présenté donc le groupe Cherry Five, groupe en fait qui est composé de quatre membres dont je vais vous citer quand même les noms. Donc il y a le leader incontesté qui est le plus connu, qui a fait une grosse partie des compositions, qui fait du clavier, du synthétiseur, de l'orgue et du violon, c'est bien sûr Claudio Simonetti, qui fera aussi plus tard des BO sous son nom. Mais on trouve aussi à la basse Fabio Pignatelli, à la guitare Massimo Morante et à la batterie, ce qui va devenir important dans Goblin, c'est Agostino Marangolo qui va faire batterie, percussion et même des parties piano sur certains albums. Il en est que les cinq personnes, le groupe et Dario Argento se rencontrent, discutent. Argento vient donc de finir un film qui s'appelle Les frissons de l'angoisse, qui va peut-être être le film le plus célèbre de sa carrière, en tout cas celui-ci qui va le faire rayonner au niveau international absolument. Et les Cherry Five, puisqu'ils s'appellent encore comme ça, lui proposent plusieurs petits morceaux, des maquettes qui plaisent plutôt bien à Dario Argento. Mais Dario Argento, qui a toujours été un personnage à la fois autoritaire, déterminé, sûr de ses choix, annonce déjà qu'il veut changer le nom du groupe. C'est incroyable. Mais ça va se faire, ça va s'appeler, donc il baptise, c'est Argento qui va baptiser le nom des Goblins. Et surtout, il vient de s'engueuler de manière assez violente avec le compositeur de jazz italien et de musique de film que moi j'aime particulièrement beaucoup, qui s'appelle Giorgio Gasellini, qui lui a livré quelques morceaux composés pour Les frissons de l'angoisse qui ne correspondent pas du tout à Dario Argento. Vous verrez que dans l'histoire de la musique de film, les désaccords ont toujours été nombreux. J'en cite toujours quelques-uns, mais parce que les gens ne le savent peut-être pas, mais Lalo Schifrin avait composé une partie de la musique de L'Exorciste, qui n'avait pas du tout plu à William Friedkin. Michel Legrand avait composé la musique du Cercle Rouge de Melville, qui n'avait pas du tout plu à Jean-Pierre Melville. Henri Mancini avait composé la musique de Frenzy, qui n'avait pas du tout plu à Alfred Hitchcock et qui avait embauché à la place Ron Goodwin.
2: Bernard Herrmann s'était mal entendu après avec Hitchcock aussi.
1: Oui, Bernard Herrmann. Heureusement que les fans d'Hitchcock comme De Palma, Scorsese et Truffaut ont relancé sa carrière. Effectivement, tu fais bien de le dire, c'était sur la musique du Rideau déchiré. Voilà. Enfin, l'histoire de la BO est nombreuse à ce moment-là et en Italie, c'est souvent aussi arrivé, même s'il y avait une production tellement énorme. On me demande souvent pourquoi il y a eu autant de compositeurs italiens, parce qu'il y avait une production pléthorique en Italie et qui travaillait beaucoup et qui faisait aussi beaucoup d'illustrations sonores. Enfin, né en 75, Les Goblins, la BO donc, de Profondo Rosso, qui va sortir chez Cinevox. ça va être un succès phénoménal. Mais quand je vous dis phénoménal, c'est phénoménal. C'est-à-dire que le disque va sortir dans une quarantaine de pays, le film va sortir partout dans le monde. Et surtout, les gens vont pouvoir voir et cartifier ce que c'est exactement les Gobelins et comprendre la musique des Gobelins. À partir de là, ils n'étaient pas dans l'idée de repartir sur de la musique de film. Ils ont même enregistré un album assez curieux qui s'appelle Roller en 76, qui reste influencé par des groupes comme King Crimson ou même l'école de Canterbury en Angleterre, tout ça. Bon, très prog, trop prog même des fois, même si je sais qu'il a, il a ses fans et ses amateurs. Mais très vite, puisque l'album se vend pas du tout, alors que le Profondo Rosso s'est énormément vendu, Argento les rappelle et ça sera Suspiria, donc deuxième rencontre apocalyptique entre Argento et les Gobelins. Et là, à partir de Suspiria, on est en 78, c'est le départ d'un âge d'or qui va durer à peu près 10 ans, où les Gobelins vont être extrêmement demandés. Argento va produire le Zombie de Romero, donc ils vont se retrouver aussi au générique du Zombie de Romeo, et on va vraiment voir toute la force de ce groupe et cette capacité à composer à la fois des morceaux qui peuvent sonner très, très funk, très électronique, avec des apports de l'orgue, tout ça, mais aussi avec une base rythmique absolument incroyable, et puis un climat, une ambiance unique. D'ailleurs, je le cite souvent, mais la musique de Zombie est un modèle absolu qui a été repris par même de manière anarchique. Hein. Tuark a toujours dit que dans L'Enfer des Armes, le film qu'il a fait dans les années fin 70, et bien il avait piqué des morceaux des Gobelins de Zombies tellement il trouvait cette musique incroyable et qu'elle collait à la déchéance des images qu'il avait filmées dans L'Enfer des Armes. Il y aura aussi un réalisateur australien qui fera Patrick, qui sera primé à Avoriaz, qui va les appeler. Et puis, il y aura les adeptes d'Argento. Je pense bien sûr à Luigi Cozzi, qui était son grand copain, qui tenait d'ailleurs la boutique d'Argento à Rome, que j'avais eu la chance de rencontrer en 2002, qui avait fait un film très bis qui s'appelle Contamination, avec une très bonne musique des Gobelins, mais aussi non Bruno Mattei pour L'Autre Enfer ou Joe D'Amato pour Blue Holocaust, vont donner un terrain de jeu à des compositions tout à fait remarquables pour ce groupe. Alors là, on est au cœur de la réussite artistique des Gobelins. On est en 1977. Ils vont tourner. Il y a un film qui se tourne sous la direction de Ezio G. Castellari qui s'appelle Action immédiate avec Fabio Testi. C'est la fin du polar italien. Hein. On est vraiment dans les derniers instants. Un polar qui se veut beaucoup plus violent, beaucoup plus noir, qui parle du phénomène et du problème de la drogue dans la péninsule italienne, qui va être, à l'image de l'Espagne, ravagée par l'arrivée des drogues dures. Et cette action immédiate est un polar tout à fait réussi, à mon avis, qui était sorti chez Artus, qu'on a plusieurs fois chroniqué ici. Pardon. La musique est signée Les Gobelins, et je vous propose d'écouter un premier morceau, et puis en fin d'émission, vous en écouterez un deuxième. Donc c'est un album qui a été composé que par des morceaux qui durent entre 40 secondes et 2 minutes, et qui est, à mon avis, l'une des plus belles compositions de ce groupe mythique.

0: Et voilà, on vient d'écouter donc les Goblins. Donc vous avez bien entendu justement la partie percussion basse qui sont vraiment mis en avant avec ce tempo-là qui tourne un petit peu en boucle voilà, et qui colle parfaitement d'ailleurs au cinéma de Enzo G. Castellari. Juste pour finir sur donc cet album qui ressort chez Cinévox, les Goblins par la suite, ça sera de nouveau ils vont se remettre avec Argento avec la musique de Ténèbres en 1982. Et puis il y aura aussi Phénoména qui va être important, même si c'est plus Claudio Simonetti qui va travailler. Le groupe va par la suite se séparer. Ils vont rejouer, redonner des concerts. Bon, alors un peu à l'image de Fabio Frizzi qui avait fait les BO des films de Fulci, c'est devenu des références, ou John Carpenter, hein, donc tous ces gens qui ont fait de la musique à la fois électronique, prog, jazz. Mais surtout, ce qui est bien quand même, à mon avis, c'est que la musique de Goblin existe sans les images. Si vous écoutez Profondo Rosso ou même Zombie, c'est des BO qu'on écoute avec un immense plaisir, sans forcément avoir le film sous les yeux, puisqu'on a souvent reproché à certains que les musiques fonctionnaient que quand dans le cadre du film, et qu'on avait du mal à les écouter hors. Alors que là, franchement, moi, je trouve que Goblin, c'est souvent l'inverse. Les musiques tournent vraiment très très bien, et on réécoutera tout à l'heure un autre morceau.
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0: Nous vous proposons d'écouter dans un instant Jules Sergueï Fedyounine à la librairie Ombre Blanche à Toulouse, jeudi 6 mars 2025. Jules Sergueï Fedyounine est docteur en sciences politiques et enseigne à l'INALCO. Né en Russie, il est venu en France en 2013 achever ses études à l'École normale supérieure de Lyon. Ses travaux portent sur la question des nationalismes dans le monde post-soviétique. Il présentait ce jour-là son essai « Les nationalismes russes, gouvernés, mobilisés, contestés dans la Russie en guerre », publié aux éditions Kalman-Lévy, en discussion avec Natacha Laurent, maîtresse de conférence à l'Université Toulouse-Jean Jaurès.
1: Bonsoir à toutes et à tous et bienvenue pour cette rencontre avec un livre tout à fait passionnant et vous allez voir d'une très grande finesse qui propose des clés de compréhension d'un phénomène qui sinon nous échappe beaucoup en Occident. Donc bienvenue à son auteur Jules Sergueï Fedyounine avec ce livre qui s'appelle « Les nationalismes russes au pluriel ». Le sous-titre c'est « Gouverner, mobiliser, contester dans la Russie en guerre » aux éditions Kalman-Lévy dans cette très belle collection qui s'appelle « Liberté de l'esprit ». Et on salue l'éditrice et bientôt l'éditeur, qui sont dans la salle. Pour vous présenter, Jules Sergueï Fedyounine, simplement dire que vous êtes politiste, que ce livre est issu d'une thèse qui a été soutenue en 2021 à l'INALCO, que vous avez très largement reprise et que vous avez très largement enrichie, puisque vous avez tous et toutes compris qu'une thèse soutenue sur ce sujet-là à la fin 2021, il s'est passé un certain nombre de choses depuis et qui ont évidemment contribué à enrichir votre réflexion. Et vous êtes actuellement post-doctorant à l'Université d'Oslo dans le cadre de ces très prestigieuses bourses Marie Curie. Donc vous avez la chance d'être actuellement en Europe du Nord, dans un endroit où effectivement on regarde sans doute la Russie et on la comprend d'une façon un peu différente de ce que l'on pratique ici. Donc bienvenue à vous, merci beaucoup.
2: Merci Natacha.
1: Ce livre est d'une très très grande richesse, donc j'ai sélectionné un certain nombre de questions, mais ensuite on vous donnera bien sûr la parole et puis Jules, vous pouvez évidemment aussi ne pas répondre ou répondre très longuement à certaines questions, comme vous voulez. Mais je pars de... Il y a une très très belle préface d'Audouin Rouzeau aussi, qui, je trouve, remet bien en perspective ce livre par rapport au lectorat français. Et du coup, j'ai envie de commencer par quelque chose sur lequel vous insistez au début, qui est, je vous cite entre guillemets, la myopie eurocentrique. Notre difficulté, finalement, à comprendre ces notions qu'on mobilise tous les jours, le nationalisme russe, et vous allez nous parler des nationalismes russes. Qu'est-ce que c'est que cette myopie eurocentrique, selon vous? Qu'est-ce qu'elle nous empêche de voir? À quoi est-elle due? Qu'est-ce que vous entendez par là?
2: Bonsoir à toutes et à tous. Merci d'être venus, de vous être déplacés pour cette rencontre. Merci beaucoup, Natacha, pour cette gentille introduction. Et pour cette première question, qui est une question théorique, bien entendu, mais qui, vous allez voir, a trait au sujet de ce livre, à savoir le nationalisme ou les nationalismes en temps de guerre. Donc je m'intéresse à ces deux phénomènes, que sont le nationalisme et la guerre, et qui entretiennent un rapport étroit à l'époque moderne. Donc je dois dire d'emblée, et vous le savez sans doute, que le nationalisme est un phénomène très moderne, presque synonyme, concomitant à la réalité de la modernité politique. La guerre ne l'est pas, hein, puisque on a fait des guerres depuis bien longtemps, et surtout avant l'avènement du nationalisme, eh bien ce rapport guerre au sens classique du terme entre deux États, voire plusieurs États, donc guerre interétatique et nationalisme, a existé, a été entretenu pendant de longues décennies et depuis deux siècles, disons, avec l'avènement du nationalisme à la fin du 18e, souvent on date cela de la Révolution française et les guerres napoléoniennes en Europe, eh bien c'est en Europe que ce couple, en quelque sorte, s'est constitué et s'est vérifié a fortiori. Mais, comme vous le savez toutes et tous, après 1945, les Européens ont été profondément marqués par les expériences guerrières qui ont été attribués souvent dans les débats intellectuels dans l'après 45, aux excès des différents nationalismes, c'est-à-dire que les différents conflits que les Européens pouvaient mener, les Européens se combattaient entre eux, et notamment la Première et la Deuxième Guerre mondiale, ont été attribués à la radicalisation du nationalisme, donc aux formes radicales du nationalisme qui s'est transformé en une forme de bellicisme. Beaucoup d'entre vous connaissent la formule de François Mitterrand, le nationalisme, c'est la guerre, qu'il prononce en 1995 devant le Parlement européen. Il y a une grande ovation qui suit. Et donc, si vous voulez, c'est un récit qui s'est construit et qui est devenu dominant, qui est devenu celui de la construction européenne elle-même, de la communauté européenne. Donc, on veut dépasser à la fois le nationalisme et la guerre pour que ce couple soit enfin brisé. Et c'est dans ce contexte-là que je parle de cette myopie européenne, puisque cette formule peut bien être valable pour l'Europe unie au sein même de l'Union européenne, de l'OTAN, qui est un bloc militaro-politique qui exclut donc les conflits actualités ou qui est en tout cas un moyen de gérer les tensions entre les membres de ces communautés, n'est-ce pas, mais qui n'exclut nullement les conflits à l'extérieur même de l'Union européenne et de l'OTAN. Et c'est bien ce qu'on a pu voir en réalité au sortir de la guerre froide, qui, attention, qui est aussi une guerre. Hein. Observons l'usage du terme. Bien sûr, la guerre ne se battait pas pendant une quarantaine d'années sur le sol européen, je veux dire après 1945 jusqu'aux années 90, mais avec la désintégration de la Yougoslavie, en réalité, on retrouve des guerres qui sont certes des guerres complexes, qui peuvent être abordées comme des guerres post-impériales à bien des égards, mais aussi des guerres interétatiques entre des États en cours de formation. Des États qui se forment.

0: est évidemment un exemple probant à cet égard.
1: Pour continuer, essayons de partir des notions que vous explorez, que vous analysez et dont vous montrez finalement l'extrême complexité. Le nationalisme, mais aussi, donc on verra tout à l'heure que pour vous, il y a plusieurs types de nationalisme et surtout il y a une évolution, des reconfigurations finalement de ces qui en fait une galaxie que vous nous expliquez. Mais il y a aussi une autre notion qui est corrélée et que l'on mobilise aussi souvent, soit pour l'associer au nationalisme, soit pour l'opposer au nationalisme, enfin pas pour l'opposer, mais pour en montrer la différence, c'est le patriotisme. Alors est-ce que vous pourriez revenir là-dessus, sur la différence que vous faites entre nationalisme et patriotisme ? Et puis ensuite, on parlera aussi d'un autre nationalisme dont vous parlez, qui est le nationalisme ukrainien, parce qu'il n'y a pas que les nationalismes russes.
0: Bon, comme vous imaginez, il y a beaucoup de définitions du nationalisme, parmi d'autres phénomènes complexes de la modernité, et pas que. Bon, il n'y a pas une seule définition du capitalisme non plus, de la démocratie, vous ne trouverez pas, hein, évidemment, une seule définition qui vous expliquerait toutes les dimensions, qui vous montrerait toute la richesse qui peut se cacher derrière ces concepts clés du vocabulaire politique moderne. C'est le cas du nationalisme, bien entendu, qu'on peut aborder comme mouvement, qu'on peut aborder comme idéologie, qu'on peut aborder comme discours et langage. Et c'est particulièrement l'approche qui m'intéresse ici, et que j'applique d'ailleurs à l'analyse du régime russe, du régime poutinien, de son discours et de l'appropriation justement du vocabulaire de la rhétorique nationaliste qui n'est pas accidentelle, on le verra sans doute au cours de notre discussion, et qui se fait à des moments assez précis, dans un contexte bien précis, celui du conflit russo-ukrainien notamment. Et donc, je m'intéresse avant tout donc, à des expressions, bien entendu, idéologiques du nationalisme et nationalisme russe, mais aussi au nationalisme comme langage ou comme discours. Et donc là, on a souvent cette opposition qui existe non seulement en Russie, mais aussi en Europe, entre nationalisme et patriotisme. C'est-à-dire qu'on a, cette célèbre formule reprise par beaucoup d'acteurs, de figures importantes de Roman Gary à Charles de Gaulle, qui reprenaient leur compte cette formule. Le patriotisme, c'est l'amour de son pays, et le nationalisme, c'est la haine des autres. Eh bien, cette distinction, comment dire, elle ne tient pas, une fois confrontée, si vous voulez, à la réalité, aux réalités complexes, puisque le nationalisme et le patriotisme sont deux langages politiques, qui peuvent être distincts en contexte, mais qui se rapprochent très souvent en réalité, qui peuvent mobiliser des symboles très proches. Les deux appellent à la patrie, patria, à la nation, souvent. Les patriotes en appellent à la nation, n'est-ce pas ? De ceux qui s'appellent patriotes. Et souvent, le patriotisme est tout simplement l'étiquette considérée comme acceptable, légitime pour le nationalisme, pour l'expression du nationalisme, n'est-ce pas ? C'est tout simplement une façade, en quelque sorte. Donc, la plupart des acteurs nationalistes ne se diront pas nationalistes, ils se diront patriotes. Et on peut l'observer, évidemment, en France, avec le Rassemblement national aujourd'hui, et d'autres formations, bien entendu. Regardez le nouveau groupe au Parlement européen, qui est constitué des forces nationalistes, nationales populistes, s'appelle Patriotes, etc., etc. Donc on observe la même chose dans le contexte russe. Donc c'est un phénomène langagier, discursif. C'est que les acteurs, et notamment les acteurs dominants, dont les porte-parole du régime et Vladimir Poutine en personne, se disent, la plupart du temps, il reviendra sans doute, patriotes. Ils s'approprient l'étiquette du patriotisme pour dénoncer les autres nationalistes, ou les autres visions, les autres projets nationaux, nationalistes, en les taxant de mauvais nationalisme. Alors qu'eux, ils sont des patriotes, ils se disent patriotes, alors qu'en pratique, peuvent très bien mobiliser les mêmes schémas, les mêmes idées et les mêmes éléments de langage. C'est ce que j'essaie de montrer dans ce livre.
1: Alors, avant d'en venir aux distinctions que vous faites entre deux grands types de nationalisme russe, pour montrer comment ils se recomposent avec le temps, comment ils s'enrichissent et se complexifient, j'ai une question, puisqu'on parle de nationalisme, c'est qu'il y a une nation. Comment est-ce qu'on peut parler du nationalisme russe ? Est-ce qu'il y a une nation russe ? Parce que ça, c'est une vraie question. Dans ce pays qui reste

0: aujourd'hui la Fédération de Russie multinationale?
1: Très bonne question. Eh bien, je dirais que pour qu'il y ait du nationalisme, la présence, l'existence de la nation, quelle que soit notre définition, n'est pas une obligation. Ce n'est pas une condition nécessaire. Eh bien, au contraire, souvent le nationalisme ou la montée du nationalisme témoigne de soit de l'affaiblissement de la nation, de la forme politique-nation, c'est ce qu'on observe aujourd'hui en Europe, notamment, ou bien la montée du nationalisme est due à l'inexistence ou la non-présence constatée par des acteurs qui parlent le langage nationaliste dans un contexte bien donné. Et je crois que c'est le cas de la Russie, puisque la communauté politique n'est pas définie. Il n'y a pas de consensus sur la définition de cette communauté politique qui constitue, qui sous-tend l'État, qui s'appelle aujourd'hui la Fédération de Russie et qui est issue des formations politiques qui l'ont précédé, l'Empire tsariste, puis l'Union soviétique, qui ont été, comme vous comprenez, des États multiethniques, multiconfessionnels, hétérogènes à bien des égards, malgré des différentes politiques d'assimilation de la culture dominante qui ont été déployées volontairement ou qui se sont mises en place naturellement avec des populations cherchant à s'intégrer dans la culture dominante pour des raisons pragmatiques. C'est souvent comme ça d'ailleurs que l'assimilation se produit. Donc on n'a pas une seule définition de cette communauté qui reste donc un objet de débat. Et les différents acteurs que je présente dans ce livre peuvent proposer des visions qui ont des visions différentes et parfois même divergentes, notamment entre une vision ethnocentrée, ethnocentrique de la nation, quand la nation est définie comme groupe ethnique majoritaire, par descendance ou par culture, ou les deux. Déjà là, on a des différentes visions qui peuvent entrer en conflit. Et disons, un autre grand groupe, et c'est là cette distinction entre deux grands courants idéologiques du nationalisme russe, leurs racines remontent en réalité au XIXe siècle, tout au moins. Ce deuxième groupe, il imagine la Russie comme empire ou comme civilisation, qui est un terme aujourd'hui plus acceptable, vu la connotation négative souvent associée au terme empire, comme on a parlé du nationalisme, qui est souvent, voilà, bon, un concept négativement connoté. Et l'empire peut l'être aussi. En tout cas, on ne s'utilise pas dans le langage officiel, enfin, pas avec aisance, tandis que le terme de civilisation peut permettre une certaine flexibilité qui ne réduit pas donc, la définition de cette communauté au phénomène ethnique ou culturel, mais qui peut ajouter d'autres dimensions, dont notamment la présence des populations russes ou russophones au-delà des frontières de la Fédération de Russie. Donc, vous voyez, on peut jouer évidemment avec ces notions, et c'est ce que les différents acteurs que je qualifie de même de nationalistes font.
0: Est-ce que vous pourriez nous donner des exemples justement concrets de quelques groupes d'acteurs pour nous montrer comment ces reconfigurations sont possibles ? Parce qu'on se demande quand même, en vous écoutant, alors en vous lisant on comprend, mais en vous écoutant, comment ces nationalismes peuvent être compatibles et comment ils peuvent peut-être se mêler, se métisser, devenir des objets presque hybrides, non ?
1: Oui, ils peuvent devenir hybrides, mais ils ne sont pas toujours compatibles, d'ailleurs. Et un exemple récent, peut-être ça vous donner une certaine idée de quoi je vous parle. Il y a quelques mois, un député du parti dominant en Russie, donc un député qui siège au Parlement, à la Douma, a été menacé de mort par un groupe de nationalistes radicaux qui combattent sur le front ukrainien du côté russe et qui s'appelle Roussitch. Donc c'est une espèce de milice ultra-radicale qui mêle, enfin, sur le plan idéologique, il y a un certain syncrétisme avec une esthétique néo-nazie et un fond très ethnocentrique, donc qui définit ces acteurs-là qui pratiquent la violence, définissent la nation russe comme la nation ethnique, purement ethnique, par le sang. C'est-à-dire qu'on peut être russe par le sang, entre guillemets ou sans guillemets, pour ces acteurs-là, c'est-à-dire par la descendance. Soit vous êtes né russe, soit vous n'êtes pas né russe. Et ces acteurs-là ont menacé ce député du parti présidentiel. Pourquoi ? parce que ce député, il s'est prononcé contre les acteurs ethno-nationalistes en disant qu'après la guerre, il faudra emprisonner tous ces acteurs-là. Et là où ça devient intéressant, c'est que ce député qui s'appelle Yevgeny Fedorov, il a lui-même fondé un mouvement qui porte un certain projet nationaliste, mais que je qualifierais de national-impérialisme, puisqu'il redéfinit cette communauté nationale russe comme étant, par essence, multiethnique et multiconfessionnelle. C'est-à-dire qu'il y a une certaine unité, qui est d'ailleurs une formule officielle aujourd'hui en Russie. C'est-à-dire Poutine reprend constamment cette formule en parlant du peuple russe ou de Russie comme d'un peuple multinational, multiethnique et multiconfessionnel. Et donc, ce député-là, qui se fait menacer par les ethno-nationalistes, lui-même, il porte une certaine vision de la communauté russe, mais qui n'est pas du tout ethno-nationaliste, et qui propose une vision un peu plus inclusive, on pourrait dire, mais qui est aussi compatible avec la forme politique empire. Donc qui dépasse un certain cadre purement national et qui est en l'occurrence expansionniste dans son cas-là. Et profondément conspirationniste parce que son mouvement qui s'appelle Mouvement de Libération Nationale, je répète, c'est un député du parti présidentiel, donc il est associé institutionnellement donc, au régime, même si bon, on peut dire c'est un marginal, mais n'empêche, il est toujours député. Il a tenu un discours depuis de longues années, début des années 2010 notamment, à propos de la colonisation de l'État russe par l'Occident. Il n'était pas le seul, en réalité, puisque beaucoup d'acteurs qui ont parlé et qui continuent à parler le langage nationaliste à Russie, dont le Parti communiste, ce n'est pas le même qu'à l'époque soviétique, on peut les imaginer, qui n'est plus internationaliste, mais qui est foncièrement nationaliste et qui joue beaucoup sur les thèmes comme l'extension supposée des Russes ethniques, mais qui porte aussi cette vision plutôt englobante que voilà, les Russes, enfin, c'est le noyau en quelque sorte, ethnoculturel, mais il y a d'autres populations qui doivent être associées à ce noyau. Eh bien, tous ces acteurs ont pu parler depuis de longues années de la colonisation de la Russie par l'Occident, la colonisation mentale, mais aussi la colonisation institutionnelle à travers la Constitution, les valeurs qui sont inscrites dans la Constitution, le modèle même d'organisation du pouvoir public. La Russie est officiellement une république avec le président, etc. Et évidemment, il y a eu une grande inspiration dans cette constitution. Il y a une grande inspiration de la Ve République française, notamment, ou bien des États-Unis, etc. Donc du modèle occidental. Et tous ces acteurs-là disent qu'il faut maintenant, d'ailleurs, c'est maintenant le contexte de la guerre et donc du conflit, par procuration ou pas, avec l'Occident, que c'est le moment de se débarrasser, enfin, de briser ce lien et de revenir donc à un certain modèle traditionnel pour la Russie, tout en s'appuyant sur des notions comme celui d'État-civilisation, qui est une autre notion très intéressante et qui a été d'ailleurs officialisée tout dernièrement par Poutine, inscrite dans plusieurs documents officiels, dont le concept de politique étrangère dans sa nouvelle version de 2023, et qui grosso modo dit que c'est un peu plus qu'un État-nation, comme vous pouvez voir, donc on joue aussi avec le concept, c'est pas un état-nation classique, c'est un état-civilisation, donc c'est quelque chose de plus grand déjà. Et je pense que sur le plan de politique étrangère, en tout cas, c'est une forme d'affirmation du droit, presque, ou en tout cas de la capacité déclarée de cet état, en l'occurrence la Russie, d'agir sur son environnement régional et bien au-delà. Ce que les états-nations, disons, de type européen, ne pourrait pas faire. Donc, vous voyez, on a une circulation, c'est ce que j'ai essayé de montrer dans ce livre, on a une certaine porosité entre les différentes idées qui peuvent circuler, plus ou moins radicales, notamment entre ces deux courants qui peuvent entrer en conflit, comme je vous l'ai montré à partir de cet exemple un peu extravagant, mais qui sont aussi, donc tous ces courants, toutes ces idées, ont été partiellement repris et instrumentalisés, j'insiste sur ce terme, donc j'utilise le terme de nationalisme instrumental, pour qualifier la posture du régime russe vis-à-vis de cette galaxie nationaliste assez complexe. Et je dois peut-être ajouter qu'on peut aussi classer tous ces acteurs, non seulement selon leurs idées, mais aussi selon leur positionnement vis-à-vis du pouvoir.
0: Ça, c'est un moment très important, je crois, de votre livre, où vous expliquez effectivement que ces différentes positions se comprennent aussi par rapport à la situation de ces acteurs, par rapport au pouvoir politique. Et vous faites quatre grandes catégories, en gros, enfin quatre grands ensembles, entre ceux que vous appelez les grands hommes, ceux qui sont les plus près, on va dire, de Poutine, jusqu'à ces groupes nationalistes radicaux. Est-ce que vous pourriez nous expliquer ça justement, comment cette position presque géographique, enfin c'est pas géographique, mais c'est sur une carte mentale presque idéologique, cette position de ces acteurs influe finalement, enfin donne une couleur particulière aux propositions idéologiques?
1: Je pense qu'on peut utiliser ici, à juste titre, la métaphore presque biologique et parler d'écosystème, en fait, d'écosystème d'acteurs dans le rapport au pouvoir institué, c'est-à-dire à l'État et au régime qu'il incarne. Bon, forcément, le régime de Poutine et Poutine lui-même en personne, puisque c'est un régime qui a évolué aussi hein, au cours des 25 dernières années maintenant. Hein, ça fait un quart de siècle qu'il est au pouvoir, qui a évolué d'une espèce de démocratie de façade, qui était déjà le régime de Yeltsin, si vous voulez, démocratie de façade, électorale au départ, puis voilà, démocratie de façade, vers un autoritarisme d'abord de type un peu bureaucratique, des élites bureaucratiques, administratives qui dominent, vers un régime personnel. Ces dernières années, notamment depuis le début des années 2010 et le conflit russo-ukrainien depuis 2014, la guerre russo-ukrainienne a contribué évidemment à cette personnalisation accrue du pouvoir. Et donc je distingue entre plusieurs cercles ou écosystèmes. Donc évidemment, il y a la sphère officielle avec les porte-parole du régime dont Poutine lui-même et quelques personnages dans son entourage, dans son président Medvedev, le ministre des Affaires étrangères Lavrov et quelques autres, qui s'expriment donc au nom du pouvoir, au nom du régime, et qui parlent le langage nationalisme et dans une forme dosée, instrumentale, etc. Puis on a toute une multitude d'acteurs, donc un écosystème d'acteurs paraétatiques, paraétatiques, c'est-à-dire qui ne relèvent pas de l'appareil de l'État, mais qui sont associés au régime, parfois financés par l'administration présidentielle, parfois non. Et parmi ces acteurs, bah, évidemment, il y a l'opposition dite systémique, c'est-à-dire l'opposition qui joue le jeu du régime autoritaire, qui est représentée au Parlement, à la Douma d'État, c'est le Parti communiste, le mal nommé Parti libéral-démocrate du défunt Jirinovski, c'était une espèce de, pour vous donner une comparaison, une mise en regard, c'est une espèce de Jean-Marie Le Pen russe. Et un autre parti qui a été créé par le Kremlin d'orientation social-démocrate qui s'appelle Juste Russie. Et puis, il y a un parti pseudo-libéral plus récemment qui a été ajouté, s'appelle Nouveau Peuple. Voilà, il y a ces acteurs-là qui parlent ce langage nationaliste aussi, qui peuvent avoir leur propre vision. Mais il y a aussi d'autres acteurs politiques ou non politiques, politisés, dont les orthodoxes bien sûr, et d'autres confessions, puisque pour reprendre la formule officielle, la Russie est toujours un État et s'est formée comme un État multiethnique et multiconfessionnel. Donc il y a 80% de la population qui représente la majorité ethnique, mais il y a 20%, et ce n'est pas négligeable, des personnes qui ne se disent pas appartenir à cette communauté. Un Russe, ça se dit « Ruski ». Et pas raciste, il y a déjà ces distinctions dans la terminologie officielle. Et donc, dans les 20%, donc, il y a une forte présence, par exemple, de l'islam. Et donc, forcément, il y a des organisations qui parlent au nom de cette communauté de musulmans, qui sont très désunies, enfin, il y a plusieurs organisations qui représentent l'islam, mais qui sont aussi, en quelque sorte, associées à l'État. Au même titre que l'Église orthodoxe russe, qui s'est beaucoup reprochée, bon, c'est un sujet à part, évidemment, surtout le patriarche Kirill, évidemment, et quelques porte-paroles. En fait, c'est presque la même structure que dans le régime russe, avec quelques porte-paroles qui sont autorisés à s'exprimer au nom de l'Église cette fois-ci, donc qui portent l'agenda, en quelque sorte, de l'Église, le discours, le grand discours, les idées, et tous les autres qui doivent rentrer dans leur rang. C'est un système très, très vertical et hiérarchique. Puis on a une autre couche, un autre écosystème des acteurs, justement, politiques, l'opposition non parlementaire. Et là, contrairement justement à cette opposition parlementaire et au régime officiel qui ont des affinités avec ce courant idéologique que j'appelle national-impérial slash impérialisme, ce qui est une différence d'ailleurs entre l'impérial et l'impérialisme, ou le civilisationnisme et l'impérialisme. L'impérialisme prône la violence et l'extension de cette unité politique et la Fédération de Russie, de cet État, donc son extension territoriale par la violence, alors que les civilisationnistes ou les impériaux ne sont pas toujours, très belliqueux, qui peuvent penser, oui, ça serait bien d'élargir, mais plutôt par la voie pacifique, voilà. Mais bon, depuis 2022, tous ces acteurs plutôt sont rentrés dans les rangs, évidemment, des bellicistes en disant, bon, de toute façon, là, on n'a pas le choix, sinon on nous écrasera la Russie, donc il faut soutenir la guerre, et il faut aller même plus loin que ce que fait le régime. C'est d'ailleurs une tension que je décris aussi dans ce livre. Et donc, dans cette couche des acteurs non étatiques, on retrouve principalement des ethno-nationalistes. Donc ce deuxième courant, grand courant idéologique, on entend aussi au 19e et au début du 20e siècle, c'est des acteurs qui ont été marginalisés de manière tout à fait délibérée par le régime poutinien depuis le début des années 2000. C'est-à-dire qu'il y a eu une politique d'exclusion de ces acteurs de l'espace politique officiel jusqu'à la répression des plus radicaux, enfin de ceux qui ont été considérés comme une menace en quelque sorte pour le régime. Donc aucun parti ethno-nationaliste n'a été enregistré à Russie, ou en tout cas leurs idées ont été partiellement instrumentalisées, y compris par ce parti de Jérinovski, etc. Mais seulement partiellement, vous voyez, donc c'était une forme de canalisation. Et enfin, le quatrième cercle ou écosystème, c'est les acteurs les plus violents, c'est vraiment ceux qui pratiquent, qui ont pratiqué la violence visant les minorités visibles, les minorités sexuelles, les personnes issues de l'immigration considérées comme non-slaves, de l'Asie centrale, du Caucase, y compris les citoyens de Russie d'ailleurs, qui sont considérés dans ces milieux comme non-russes. Donc vous voyez la particularité un peu de la situation. Et donc ces acteurs-là ont été aussi combattus, si vous voulez, par le régime. Mais c'est vrai que les vis ont été resserrées dès la fin des années 2000, parce qu'il y a eu quelques grandes affaires, et aussi le Kremlin surtout a senti une menace qui pouvait provenir de ces acteurs radicaux qui commençaient à se rassembler, constituer le mouvement. C'est ce qu'on observe dans d'autres contextes, y compris en France, vous voyez, on voit quand même l'organisation des plus radicaux, d'inspiration souvent néo-nazis, masculinistes, compatibles avec les formes de violence, cyberharcèlement, mais aussi la violence physique qui s'exerce dans les rues. Ou un autre exemple, c'est les États-Unis, évidemment, aujourd'hui. Donc, c'est-à-dire que même les démocraties, évidemment, ne sont pas vaccinées contre ce type de nationalisme vraiment, vraiment radical et violent.
2: Jules Sergueï Fedyounin, auteur de l'ouvrage « Les nationalismes russes », édition Kalman Levy, à la librairie Ombre Blanche, jeudi 6 mars 2025.

0: il y a un groupe auquel on pense tous, qui est Wagner. Vous le mettez où dans ces écosystèmes? C'est quel écosystème?
1: C'est un peu particulier parce que ce n'est pas un acteur politique à proprement parler, même si Prigogine, pendant ces derniers mois, disons, de sa vie, il pouvait sans doute développer certaines ambitions politiques, mais à partir d'un terrain différent, hein, puisque c'était... Bon, il a commencé comme
0: pour entrepreneur. Pour vous, ce n'est pas un acteur des nations... Vous le...
1: Si on doit le classer...
0: Il a diffusé quand même une idéologie nationaliste, non?
1: Je dirais qu'on pourrait l'associer plutôt à cet écosystème des acteurs paraétatiques, mandataires, et qui portent cette vision de national-impérialisme, clairement, parfaitement compatible avec la violence, bien entendu. Mais encore une fois, c'est un phénomène un peu à part, parce que ce n'est pas un mouvement politique dès le départ. Voilà, le Wagner, c'est une milice. C'est une société militaire privée, hein, comme on dit. Encore une fois, la Russie n'est pas le seul pays où il y a ce type de société, d'organisation, qui sont y compris déployées sur le terrain dans des contextes touchés par la guerre, enfin, c'est-à-dire qui participent en tant qu'acteurs, en tant que combattants. Les États-Unis les ont déployés en Irak, notamment, c'est des cas bien connus. Et donc c'est une milice, bien sûr, mais qui a été, par leur chef, le fondateur Prigogine, le principal porte-parole, qui pouvait avoir une certaine dimension idéologique, en tout cas vers la fin, depuis leur engagement sur le front ukrainien, enfin depuis 2022, même si en réalité les combattants de Wagner ont été déployés dans le Donbass dès 2014, et puis en Syrie aussi, évidemment. Mais c'était un instrument avant tout de l'État russe qui préférait ne pas afficher la présence officielle, en quelque sorte, de masquer la présence militaire russe, bon, en Syrie, dans le Donbass, qui permettait au régime, au Kremlin, d'avoir une marge de flexibilité, évidemment, dans les négociations, en niant publiquement la présence, l'assistance militaire russe, etc., etc. Donc c'était des mandataires du régime, mais idéologisés à travers leur leader défunt, désormais, puisqu'il a osé défier Poutine, n'a pas voulu rentrer dans le rang. Quand le conflit qui l'opposait au commandement militaire russe, et Poutine, bah, c'est le chef des armées, et au ministère de la Défense, et là, bon, Poutine devait faire le choix, et bon, il a choisi évidemment en faveur de son commandement militaire, et là, Prigogine n'a pas voulu rentrer dans le rang, donc, et la suite, vous le savez.
0: Alors, avant de passer la parole au public, je voudrais vous poser peut-être une dernière question. On a vu la très grande nébulosité, finalement, de cette galaxie, son caractère aussi évolutif, parce que vous le montrez dans votre livre, la guerre transforme aussi le nationalisme et le nationalisme transforme aussi la guerre. Enfin, c'est un couple infernal qui évolue ensemble. Comment le régime poutinien parvient-il à gérer justement toutes ces contradictions, ces concurrences, ces sources potentielles de conflits idéologiques, vous l'avez montré, dans le cadre de cette guerre? Est-ce que des notions nouvelles apparaissent pour peut-être, non pas clarifier, parce que vous montrez qu'au contraire, il ne clarifie rien du tout, mais pour continuer justement à tenir finalement un attelage qui est quand même assez infernal.
1: Oui, merci. Merci encore pour cette question pertinente. Je dirais que le régime russe et sa logique dans différents domaines est une logique bureaucratique ou technocratique, managériale presque. C'est un régime qui cherche à gérer les différents dossiers, y compris tout ce qui concerne donc les questions d'idéologie, les débats d'idées qui peuvent avoir lieu dans un espace public très restreint et qui est très limité par le régime lui-même. Et ce, depuis de nombreuses années, avec les différents mécanismes, dont le contrôle des médias, les principaux médias, plus récemment le contrôle et la censure sur Internet, et évidemment la gestion de la représentation politique. Donc on a parlé de l'opposition systématique, c'est-à-dire que c'est le régime grosso modo, bon, disons plus précisément l'administration présidentielle, donc c'est-à-dire le président et ses conseillers, tous ceux qui l'entourent, il n'y a pas beaucoup de personnes, si vous voulez, bon, c'est quelques centaines de personnes qui prennent des décisions par rapport à qui pourrait être représenté, quelle serait la marge de manœuvre sur le plan discursif notamment, le degré de critique envers le régime qui serait toléré. Et donc cette même logique du, je dirais pas du pluralisme, en sciences politiques il y a ce terme qui est souvent utilisé, le pluralisme limité ou géré, administré, peu importe. Donc il y a un peu de ça, bon, je ne sais pas, Oui, bon, on peut l'appliquer, je pense toujours au cas russe, y compris en temps de guerre, avec évidemment plus de contraintes. C'est-à-dire qu'on ne peut plus défier ouvertement le gouvernement russe sans être réprimé, souvent de façon violente, c'est-à-dire expulsé du pays ou bien arrêté. C'était le cas notamment des répressions démonstratives, la plupart des cas, envers les opposants à la guerre. Tous ceux qui ont levé la voix contre la guerre, eh bien, ont été persécutés, toujours dans un cadre légal ou pseudo-légal, puisqu'il y a eu une loi qui a été adoptée dès mars 2022, pénalisant les soi-disant fake news à propos des forces armées russes. Et donc, dès que vous vous exprimez sur ce que font les armées russes sur le front et ce qui ne plaît pas ou ne correspond pas au récit officiel transmis par les médias officiels, eh bien, vous risquez d'être persécuté. Vous voyez tout ce genre de mécanismes qui sont assez brutaux. Dans le cadre des voix nationalistes, c'est assez intéressant parce que, bon, la plupart de ces acteurs nationalistes que je montre, ceux qui ont survécu parmi les ethno-nationalistes ou ceux qui sont parmi les para-étatiques, la plupart d'entre eux ont soutenu la guerre, évidemment, pour des raisons souvent différentes. Ils ont des lectures, d'ailleurs, différentes, qui collent à leur idéologie, à leurs idées. Parce que pour certains, c'est la lutte pour les populations ethniques, ethniquement russes ou les populations russophones d'Ukraine, pour la libération de ces populations. Pour d'autres, plutôt impérialistes, comme les idéologues qui se regroupent autour du Club d'Izborsk, soi-disant Club d'Izborsk, que c'est un autre cas intéressant, d'organisations para-étatiques qui regroupent des idéologues d'orientation impériale et impérialiste, qui se disent tous patriotes, évidemment, et pas nationalistes. Eux, ils prônent plutôt une lecture territoriale, c'est-à-dire que pour eux, ce qui importe, c'est la restauration de la grande puissance de la Russie et la possibilité d'absorber de nouveaux territoires. Et finalement, peu importe si c'est les Russes ethniques ou pas, donc c'est-à-dire qu'il faut ouvrir éventuellement d'autres fronts pour ces acteurs-là. Et donc beaucoup de ces acteurs qui ont soutenu, il y en a qui n'ont pas soutenu, y compris parmi les ethno-nationalistes, marginalisés encore une fois, qui ont dit non, parce que c'est une guerre fratricide. C'est un ethnocide même, ils utilisent le terme, parce qu'il y a deux populations, russes et ukrainiennes, qui se battent et donc et qui diminuent leur propre potentiel ethnique, racial, parce qu'ils utilisent aussi évidemment le langage racial, le raciste, pour dire, voilà, bon, c'est un crime presque, vous voyez, contre le génome, voilà, des populations blanches aussi, voilà, il y a le thème de la blanchité, etc. Mais bon, parmi tous ceux qui ont soutenu, il y a aussi des tensions. Parce que la plupart de ceux qui ont soutenu, ils pensent qu'il faut frapper plus fort et aller plus loin en Ukraine que ce que ne fait le Kremlin. C'est-à-dire proclamer une mobilisation générale à Russie sur le modèle ukrainien, parce que bon, l'Ukraine a mobilisé et interdit notamment la sortie de tous les hommes entre 18 et 60 ans du territoire national, puisque ces hommes sont considérés comme mobilisables, potentiellement mobilisés. Bon, ils ne sont pas tous mobilisés, mais ces acteurs nationalistes russes pro-guerre, ils prônent donc ce type de mesures, donc mobilisation pour aller plus fort et occuper le plus grand nombre de territoires, libérer le plus grand nombre de territoires, qui pensent qu'il faut agir de manière beaucoup plus décisive sur les questions économiques, la transformation de l'économie russe, que ça soit une véritable économie de guerre. Le renouvellement des élites, il faut enfin se débarrasser de tous ces oligarques proches de Poutine, parce que finalement, leur logique est celle des commerçants, c'est des gens qui sont intéressés, attirés par le profit. Ils possèdent tous des richesses en Occident, ce qui est le cas de beaucoup d'entre eux, toujours.
0: Ce qui n'est pas faux. Hein.
1: Ce qui n'est pas faux, et qui pensent qu'il faut un renouvellement des élites pour remplacer toutes ces élites pourries, selon eux, donc instaurer une forme de terreur, et souvent même le thème de la Plitchtina, pour ceux qui connaissent un petit peu le contexte, enfin l'histoire de la Russie, c'était un régime de la terreur instauré par Ivan le Terrible au XVIe siècle. Et donc ce terme est évoqué pour dire qu'il nous faut ça pour renouveler les élites et pour qu'une nouvelle élite foncièrement patriotique puisse émerger et remplacer toutes ces élites qui restent malgré tout très attachées à l'Occident. Il faut aller plus loin dans la promotion des valeurs spécifiquement russes, c'est-à-dire le rejet de tout ce qui est à l'Occident, à savoir les droits de l'homme dans l'interprétation dite occidentale, considérée comme étant occidentale, puisque le régime russe n'a jamais renoncé d'ailleurs à l'usage des droits de l'homme, mais c'est assez drôle, bon, c'est macabrement drôle si vous voulez, parce que je cite cet exemple dans le livre, il y a le décret poutinien que Poutine signe sur la promotion des valeurs traditionnelles en novembre 2022. Et parmi les valeurs traditionnelles, on retrouve la justice, les droits de l'homme, la vie. Vous voyez, donc c'est une interprétation qui peut... Voilà, bon, c'est des notions vides en quelque sorte, des signifiants vides, qui peuvent être remplis de contenu, de ce que vous voulez. Et c'est pas non plus... la Russie ne fait pas exception à cet égard, parce que bon, si vous regardez l'Iran, le régime iranien parle aussi des droits de l'homme, le régime chinois parle des droits de l'homme, vous voyez. Et évidemment, c'est le rejet du pluralisme politique à l'occidental. Donc il y a un programme maximaliste, c'est ça ce que je voulais dire, il y a un programme maximaliste porté par ces acteurs, voilà, par cette coalition hétérogène pro-guerre, avec encore une fois toutes les tensions qui peuvent exister au sein de cette coalition de nationalistes pro-guerre, et dont certains, tous ceux qui restent loyaux au régime, n'ont pas souffert, n'ont pas été persécutés, même s'ils pouvaient tenir des propos, voilà, comme il faut renouveler les élites, abat les oligarques, les élites compradors. C'est très intéressant, l'usage d'un terme marxiste à la base, compradors, c'est-à-dire les élites coloniales présentes dans les colonies qui contribuent à l'appauvrissement des populations des territoires colonisés au profit du commerce, enfin qui font du commerce en réalité avec le métropole et qui s'enrichissent sur le dos évidemment des colonisés. L'usage de ce terme, les élites compradors, tous ces acteurs n'ont pas été touchés tant qu'ils restent loyaux. Tant qu'ils disent, qu'ils reconnaissent, Poutine c'est notre chef, on doit se ranger derrière lui, on suivra quelle que soit sa décision. Évidemment, bon, ils peuvent exprimer leur mécontentement de temps en temps, mais voilà, sans jamais dépasser les lignes rouges. Mais sortant en dépassé, c'est le cas de Strelkov. C'était un gars, Girkin de son vrai nom, c'était un chef de guerre dès 2014 dans le Donbass, qui est russe de nationalité russe, de citoyenneté russe. Il s'est rendu dans le Donbass comme un chef de guerre qui prend la direction des forces séparatistes dans le Donbass en 2014, qui est puis rappelé du Donbass à Moscou au moment où le Kremlin décide de signer les accords de Minsk. Donc c'est là où je commence à parler du nationalisme instrumentalisé, instrumental par le régime, hein, qui parle de l'annexion de la Crimée, de la guerre du Donbass, au nom de la défense des Russes, ethniques notamment, hein, en reprenant la formule partagée par toutes les forces nationalistes depuis la chute de l'URSS, c'est que le peuple russe est un peuple divisé. Et en même temps, donc quelques mois plus tard, pour des raisons purement voilà, géopolitiques, qui signe les accords de Minsk, qui prévoyait la réintégration du Donbass dans l'Ukraine. Donc vous voyez, qui joue, enfin, qui instrumentalise l'agenda nationaliste. Et donc ce Strelkov-là, qui a été voilà, rappelé en 2014, mais qui est resté dans l'opposition au régime de Poutine, voilà, qui se disait nationaliste évidemment, depuis 2022, il est devenu un critique pro-guerre, un critique pro-guerre du régime poutinien, en disant que le régime a commis que des erreurs, c'est-à-dire qui n'est pas allé assez loin, n'a pas proclamé la mobilisation, n'a pas mobilisé l'économie, les forces armées n'étaient pas prêtes parce que toutes les élites sont corrompues. Et il est allé jusqu'à accuser Poutine directement sur Telegram, qui est un réseau social très, très populaire en Russie et qui a été lu par des centaines de milliers, voire des millions de personnes quotidiennement sur ce réseau social, et qui a commencé à insulter Poutine en personne. Non seulement le ministre de la Défense Shoigu, qui a été remplacé entre-temps, parce que trop critiqué, y compris par les acteurs loyaux au régime, mais qui pensaient qu'il faisait mal son boulot, parce que trop corrompu, voilà. Et donc Girkin, il est allé plus loin. Il a voulu se représenter aussi aux élections présidentielles, etc. Et a accusé Poutine directement, a remis en cause sa légitimité publiquement. Et qu'est-ce qui arrive en 2023, à l'été 2023, il est arrêté pour extrémisme. Donc tous les autres ne sont pas des extrémistes, selon la logique du régime. Donc vous pouvez tenir des propos extrêmes, mais vous n'êtes pas considéré extrémiste tant que vous n'êtes pas considéré comme une menace pour le régime. Dans la même logique, le mouvement de Navalny a été proclamé aussi une organisation extrémiste, comme vous le savez. Et donc lui, il a été jugé, et maintenant il est derrière les barreaux. Ce Girkin Strelkov, c'était donc une mesure symbolique qui montrait aussi qu'il ne faut pas dépasser certaines lignes rouges. Même si vous pouvez voilà, tenir un discours plus radical, porter un agenda maximaliste, vous devez montrer un certain respect envers Poutine en tant que chef qui doit rester incontesté. Et puis, vous devez connaître votre place. Ne cherchez pas à mobiliser y compris au nom d'une certaine idéologie, avec un certain discours nationaliste contre le régime. Donc là, tout de suite, vous êtes classé parmi les fouteurs de troubles. Et donc,
0: c'est la limite qu'on ne peut pas franchir. Je vous propose maintenant de vous passer le micro si vous avez des remarques, des questions, des réactions, des demandes. Oui.
2: Merci pour votre exposé, c'était très intéressant. Et par ailleurs, je voudrais savoir si on sait si le peuple russe, il est nationaliste ou patriote.
1: Eh bien, ça nous ramène à la question des méthodes, en fait. Comment est-ce qu'on peut savoir ce que pense, bon, disons, j'aime pas cette expression, les Russes ordinaires, bon, on pourrait dire les Français ordinaires, etc. Bon. Ils ont une majorité, voilà, de citoyens simples, entre guillemets, à propos de tout ça. C'est extrêmement compliqué de le savoir déjà dans les contextes démocratiques. Ça l'est d'autant plus dans un contexte autoritaire et a fortiori dans un contexte de guerre. Donc, un régime autoritaire impliqué dans une guerre qu'il mène lui-même. Les instruments dont on dispose, dont les sondages ou bien les données de focus group, c'est-à-dire quand on réunit un certain nombre de personnes pour une discussion un peu libre sur un certain nombre de sujets, c'est ce que font voilà, souvent les sociologues ou encore des entretiens. Mais c'est très limité parce qu'on ne peut pas parler évidemment à des millions de personnes, n'est-ce pas ? Donc tous ces instruments se montrent insuffisants, évidemment, pour connaître les véritables opinions. Et encore, il y a évidemment un décalage entre ce que les gens peuvent dire publiquement, ce qu'ils peuvent penser, surtout dans des contextes autoritaires. Vous voyez, bon, il y a une forme de double pensée qui a existé d'ailleurs bon, dans le contexte russe d'aujourd'hui. Il y a une forme des pratiques sociales qui se reproduisent depuis l'époque soviétique, en quelque sorte, parce que bon, on ne pouvait pas évidemment tout dire en public. Donc avec le célèbre phénomène des cuisines personnelles, on pouvait discuter un peu plus librement, vous voyez, se partager les idées. Comme le samizdat était juste une forme de cette réflexion, en quelque sorte, collective, l'échange d'idées alternatives. N'est-ce pas, voilà, dans un contexte où on ne peut pas tout dire en public. Eh bien, aujourd'hui, on se retrouve un petit peu dans cette même situation, c'est-à-dire qu'il est extrêmement compliqué de savoir ce que peuvent penser beaucoup de Russes, mais les données dont on dispose montrent une forme de conformisme dans la majorité. J'ai du mal à utiliser ces termes-là, parce que, bon, quelle est cette majorité ? Mais disons, une certaine majorité, une partie importante de la population russe qui se montre plutôt conformiste, qui accepte l'état actuel des choses, qui dit soutenir ce que fait Poutine, qui approuve les décisions, mais dans la plupart des cas, je pense, ou en tout cas dans beaucoup de cas, c'est juste un soutien passif, en quelque sorte, voilà, qui est exprimé pour ne pas être dérangé, si vous voulez. Qu'on dit soutenir, mais parce que c'est ce qui est attendu, en quelque sorte. C'est une attitude attendue socialement, j'ai oublié le terme sociologique qu'on utilise, socialement attendue. Hein, voilà, bon, c'est une attitude qu'on attend de vous et qu'on imagine qu'on attend de vous. N'est-ce pas ? Quand on vous pose des questions, qu'est-ce que vous pensez, en fait, du régime ? Déjà, il faut être sacrément courageux pour dire, bon, en fait, non, je n'aime pas trop voilà, ce gars-là qui est au Kremlin, etc. J'approuve pas tout à fait voilà, ce qui se passe, ces mécanismes répressifs qu'on a évoqués tout à l'heure. Et puis, il y a un sentiment qu'il faut approuver parce que ça serait l'attitude d'une certaine majorité. C'est comme ça que les faits sociaux, pour utiliser le langage de Durkheim, se produisent, n'est-ce pas ? En pensant à cet autre. Voilà, à cet autre qu'on construit tous collectivement dans nos têtes. Et ce qui constitue ce qu'on appelle l'opinion publique, n'est-ce pas ? Voilà. Donc, dans le contexte russe, très, très difficile de savoir. Donc, j'emploierai pas ces termes-là, en fait, nationaliste, patriotique, pour décrire la population russe en général, parce que je pense qu'on doit être. Ni d'autres termes, d'ailleurs, pour dire, voilà, ils sont tous passifs parce qu'ils acceptent la dictature, ou bien il y en a qui sont résistants. Oui, il y a. Il y en a sûrement qui ont protesté, mais c'est très difficile de coller ces étiquettes. Donc je ne pense pas que ce soit vraiment productif de le faire.
3: Oui. Je voudrais savoir, avec votre connaissance de l'actualité, est-ce qu'il faut prendre au sérieux la menace russe envers l'Occident ? Qu'est-ce que vous en pensez ?
1: Merci pour votre question. Ça dépend ce qu'on entend par cette menace russe. Parce que ce n'est pas une notion donnée, n'est-ce pas ? C'est quelque chose qui se construit. Toute menace se construit. par le discours. En tout cas, bon, c'est une des écoles des relations internationales qui le dit, l'école constructiviste, que voilà, bon, on est obligé, enfin, on constitue des menaces, n'est-ce pas, par le discours. C'est-à-dire qu'on on décide ce qui est considéré comme une menace, et ensuite on élabore un certain nombre d'actions qui pourraient nous aider, je veux dire, bon, les États, les collectivités, de se protéger contre ce qui est considéré comme une menace. Donc, quand on parle de la menace russe dans le contexte actuel qu'on connaît, on pense évidemment à une Russie militariste, belliqueuse, qui pourrait représenter donc une menace en termes militaires, donc d'invasion possible sur le territoire européen, à proprement parler, je veux dire les États membres de l'Union européenne et ou de l'OTAN, ou encore les formes de pression ou d'influence malfaisante, etc., donc des cyberattaques, etc., ou l'influence idéologique, attiser les tensions, etc. C'est d'ailleurs, juste pour vous donner quelques idées, en Russie, aujourd'hui, on parle beaucoup de la menace occidentale. Depuis des années, on a parlé beaucoup de la menace occidentale, c'est-à-dire que ça se construit évidemment à des fins politiques. La menace occidentale, aujourd'hui, elle est un peu moins occidentale. Et donc, vous connaissez ce concept d'Occident collectif qui a été forgé, enfin mis en avant par Poutine dès 2022. Il a dit, voilà, bon, c'est l'Occident collectif qui veut nous détruire, qui veut tout simplement détruire la Russie. Donc, ils ont cherché à nous mettre à genoux, alors qu'ils ne voulaient pas nous intégrer dans leur structure, etc. Voilà, tout ce discours tournait sur le ressentiment. Et aujourd'hui, ils veulent nous détruire. Et donc, il y a la menace occidentale, et aujourd'hui, qui est un peu moins occidentale, quand il y a cette possibilité d'un accord, en tout cas, voilà, le dessin d'un accord, enfin, une idée d'accord qui pourrait se profiler entre les administrations Trump et Poutine, cet Occident, il se relève beaucoup moins collectif d'un seul coup. Et donc, on peut parler, voilà, bon, c'est les Européens, finalement, qui ne veulent pas la paix, à en juger par leurs déclarations, dont les déclarations de Macron. Donc il y a cette construction de la menace. Donc j'imagine que votre question, c'est de savoir si on doit prendre au sérieux ce qu'on pourrait considérer, de notre point de vue, en France, en Europe, et dans ce contexte actuel de l'abandon, de facto, des États-Unis, de la fin, en quelque sorte, d'un ordre international libéral. Et je pense que c'est ça. On vit la fin d'un ordre libéral. Et le début d'un désordre illibéral. En tout cas, c'est la thèse que je défendrai. On peut revenir plus tard dans la discussion. Donc, la question est de savoir si on doit prendre au sérieux la Russie militarisée, qui pourrait donc aller plus loin d'ici quelques années, qui pourrait menacer directement l'Europe. Eh bien, la réponse la plus prudente, ça serait de dire oui. En réalité, je le rappelais, c'était évidemment avant la réélection de Trump, quand j'ai terminé ce bouquin-là, et j'écrivais, je crois que c'est l'une de mes dernières phrases, je tenais à rappeler la formule de Raymond Aron, auteur de cette collection « Liberté de l'esprit », qui disait dans son œuvre principale, « La paix et guerre entre les nations », qui disait, voilà, un peu au passage, mais c'est d'une richesse incroyable, son œuvre qu'on retrouve à l'endroit. De très belles idées, très belles formules, voilà, presque sur chaque page. Je rappelais l'une de ces formules qui disait que le principe de la paix n'est pas différent du principe de la guerre. C'est-à-dire que les paix se fondent sur la puissance. Les paix se fondent sur la puissance, c'est-à-dire sur la capacité des unités politiques, les États modernes, d'agir les uns sur les autres. C'est-à-dire qu'on ne peut pas espérer d'être en paix si on n'est pas suffisamment puissant et si on n'est pas perçu pas suffisamment puissant pour se défendre. Donc, quelle que soit la menace qu'on se construit, je pense qu'on a raison de percevoir l'État russe, enfin, le régime russe, avec sa direction actuelle, comme une menace très importante. Je ne sais pas s'il est existentiel ou pas, vous voyez, c'est par le discours. Enfin, pour Macron, hein, suivre Macron, c'est une menace vraiment existentielle. Mais dans tous les cas, je pense que l'Europe doit se montrer suffisamment puissante, surtout dans ce contexte, du désengagement des États-Unis. En fait, on n'a pas d'autre choix. Une question qui se pose, en revanche, c'est qu'est-ce qu'on peut faire en pratique et pourquoi on n'a pas fait plus avant et qu'est-ce qu'on fera à partir d'aujourd'hui. Il y a toujours eu beaucoup de débats. Bon, peut-être je me montre trop critique ou trop pessimiste, hein, à vous d'en juger, mais mon sentiment est que jusque-là, on a pu parler d'une nécessité. Et finalement, bon, Macron a eu raison sur ce plan. On peut penser ce qu'on veut hein, de Macron à Pierre Desaigards. Je suis assez critique envers lui. Mais je pense que sur ce plan-là, il a eu raison depuis le début de son premier mandat d'insister sur l'autonomie stratégique de l'Europe. Je crois que c'est le terme qu'il a forgé, qu'il a ramené dans le débat européen. Il a eu raison, parfaitement raison sur ce plan-là. Sauf que depuis 8 ans, qu'est-ce qu'on a fait en pratique ? Pas grand-chose. C'est-à-dire qu'on attendait vraiment de voir si les États-Unis allaient se désengager véritablement ou pas. On se disait, bon, mais finalement, le premier mandat de Trump, c'est bon, c'était désagréable, bien sûr, on voyait les dangers venir. Mais on se disait, en tout cas, je veux dire, je parle des élites politiques, on se disait, bon, mais finalement, ça ne peut pas être la fin de cet ordre libéral. Les États-Unis n'abandonneront pas l'Europe, parce que le Trump, c'est une parenthèse en quelque sorte. Et effectivement, avec Biden, on a pu se rassurer. Je parle encore des élites, et on a eu ce sentiment, ah ben oui, ok, c'est le retour à la normale en quelque sorte, parce que Biden a réaffirmé, en tout cas dans son discours, évidemment, bah, on est tous ensemble, les démocraties occidentales, libérales, plus ou moins libérales d'ailleurs, parce que tout à regarder la Hongrie, bien d'autres pays hein, qui suivent un peu l'exemple, regarder l'Italie aujourd'hui, bon, ouais. Et la France n'est pas épargnée hein, dans un avenir proche, je veux dire. Mais oui, donc, on n'a pas pris au sérieux. Et donc, on a eu un débat qui n'a pas été suffisamment solide, fort, mais surtout, on a fait très peu, y compris depuis 2022, quand cette menace russe qu'on a évoquée a été déjà bien présente. C'est-à-dire, on a été conscient, elle a été construite comme une menace. Enfin, la Russie a été déjà perçue comme un ennemi, du moins potentiel, sinon réel déjà, avec des cyberattaques, l'influence idéologique, du moins potentiel sur le plan militaire, eh bien, qu'est-ce qu'on a fait ? Très peu. Très peu, voire rien. Donc j'attends de voir ce que les élites politiques pourront proposer. Donc vous savez, aujourd'hui, il y a eu une nouvelle rencontre à Bruxelles, le Conseil européen, avec de nouvelles discussions sur ce que pourrait être cette conception réaffirmée de réarmement de l'Europe, de construction de la défense européenne. Je ne sais pas, j'attends de voir, parce que je crains que les Européens restent très divisés, même dans ce contexte actuel. Il y en a encore qui espèrent d'entretenir des relations bilatérales avec les États-Unis, quoi qu'il en coûte, parce qu'ils ne croient pas justement à cette possibilité d'une Europe de la défense, y compris ils ne voient pas de leadership de la France, de Macron ou d'une autre figure. Je parle notamment, voilà, je pense des Polonais ou des Baltes qui ne pensent pas tout simplement que la France pourrait. Donc il y a cette division qui persiste malgré tout. Donc la question réémerge, est-ce qu'on doit passer à cette Europe à géométrie variable et donc laisser tous ceux qui sont pas prêts à s'engager de côté? Mais là, la question qui se pose, quelle Europe on veut construire et donc avec quelle unité? Et la deuxième chose qui me fait un peu peur, en tant qu'Européen, en tant que Français, c'est qu'une politique de défense, c'est un instrument après tout. Parce que le vrai fondement, c'est d'avoir une politique étrangère commune. Et on ne l'a pas. On n'a pas de politique étrangère commune. On n'a pas d'objectif stratégique, malgré l'existence d'un poste depuis un certain nombre d'années, de représentants. Regardez, même la titulée du poste, aujourd'hui c'est Kaja Kallas, l'Estonienne, qui occupe ce poste, représentante en matière des questions de politique étrangère et de défense. C'est-à-dire que c'est toujours une résultante des 27, au moins 27, voire plus, parce que les États peuvent avoir plusieurs politiques étrangères, n'est-ce pas, sur les différents domaines. Donc une résultante, tout simplement, en consensus, en dénominateur commun, qui souvent se fait selon le plus petit dénominateur commun de ces politiques étrangères. C'est-à-dire qu'on n'a pas une seule politique étrangère. Et je pense que sans cela, on ne peut pas avoir une politique de la défense, en tout cas efficace, qui pourrait être perçue comme efficace et qui pourrait faire de l'Europe une puissance suffisamment forte pour garantir la paix face aux autres, y compris la Russie, vous voyez ? Donc, voilà. Bon, désolé de vous balancer tout ça, mais voilà. Le moment est sérieux, en tout cas, et je pense qu'on doit être à la hauteur des défis qui nous regardent, voilà, auxquels on fait face.
0: On peut remercier Jules Feyonin et je vous dire que son livre est bien sûr en vente et il peut vous le dédicacer parce que c'est un livre extraordinairement riche pour arriver à comprendre toutes ces complexités des nationalismes russes. Merci beaucoup à vous toutes.
1: Merci à vous.

Vous venez d'écouter une rencontre avec le politiste Jules Sergueï Fedounine, auteur de « Les nationalismes russes, gouvernés, mobilisés, contestés dans la Russie en guerre », paru chez Calman Lévy, enregistré à la librairie Ombre Blanche à Toulouse, jeudi 6 mars 2025, et réalisé et mis en ondes par Radio Radio avec Radio Radio Plus et Radio Terre.

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3: 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H1000 présente. Une carte postale sonore d'ici, de là-bas, d'ailleurs. Pour le plaisir de vos oreilles, bonne écoute. Auditeurs, auditrices, soyez les bienvenus. Parc ornithologique du Teche, dans le Haut-Médoc, où beaucoup et de nombreux oiseaux migrateurs viennent faire escale lors de leur route migratoire. Le parc ornithologique est situé entre un système de milieux forestiers et marécageux. Et là, je vous propose de partir sur les traces des chants de ces oiseaux. Si ils se font bien évidemment entendre. Nous sommes ici dans un milieu plutôt très arboré, balayé par un vent de sud-ouest qui vient du littoral. Nous marchons au hasard des rencontres, au hasard du son. Ainsi va H1000. Bienvenue à vous, randonnée sonore, au milieu de la forêt, des lagunes et des oiseaux.

Large virgule sonore, dans un abri, balayé par le vent,

l'ambiance générale. À la fois des oiseaux marins, et nos gazouillis, chers à nos bois et à nos forêts.

Le son circule. Et je vous propose de monter dans un de ces nombreux abris qui permettent d'observation en toute intimité.

paradis des photographes. Mais aussi du son. Le son qui remplace l'image. Tour d'observation à une dizaine de mètres de hauteur. À 180 degrés. L'ambiance de l'instant.

Ici, on trouve 320 espèces d'oiseaux. Les plus communes sont les aigrettes, les moiterieuses, les poules d'eau, les canards, les spatules, les hirondelles. Et je n'oublie. Mais l'important, n'est-ce pas, l'écoute?

redescendre de notre tour. Et on va essayer d'enregistrer peut-être le cri ou le battement d'ailes d'un échassier. C'est un superbe oiseau. Longues pattes, telles des échasses, d'où le nom échassier. Avec un plumage, blanc de neige. Et son long bec, c'est la grâce. Tiens, le vent s'est calmé. Et nous marchons ensemble sur ces sentiers super bien balisés de la réserve du Teche.

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Comme une haleine sauvage qui glisse entre vos oreilles, le littoral et l'imaginaire.

ici, à l'abri du vent. Une colonie de différentes espèces. Poule d'eau.

maudit la vie. Entre le marécage

la bande forestière. Qui agite les branches des arbres.

Là, nous sommes dos au vent, dans un abri. C'est un peu moins agité. Une famille de colverts passe. Mais aussi, vous entendez comme des bruits de mastication. Ce sont les moutons.

une telle biodiversité. Pas très loin de l'aéroport de Mérignac. Ça peut poser question.

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poste d'observation. En poste d'observation. De lagunes marécageuses. En milieu forestier.

trop de vent, certes. Mais le souffle de l'air, c'est la composante des saveurs marines et océaniques.

C'est pas mal aussi. Les oiseaux de nos bois.

0: entendre, sentir, ressentir la musique de la nature, ressentir, entendre. La semaine prochaine, je viendrai donc vous rechercher pour une nouvelle édition du programme H1000 sur votre radio.
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0: Malaga.
1: Ah, Malaga, mais j'en ai pas de Malaga. Vous avez qu'à prendre un coup de blanc comme tout le monde, hein. 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
1: Bon.
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Allez, moi, je vais vous parler de Peter Collinson, réalisateur britannique qui est mort en 1980. Il avait à peine 41 ou 42 ans. Personnage fantasque, complètement égocentrique, qui a démarré sa carrière par le documentaire et qui, à partir de 67, a fait toute une série de films dont certains ont été des succès. Le plus connu de sa filmographie, c'est bien sûr L'Orse Bar, Italian Job, qu'il a fait avec Michael Caine. Film complètement fou qui raconte l'histoire d'un braquage au cœur de la ville de Turin où donc des braqueurs font sortir l'or à travers trois mini Austin

servi par une excellente musique de Quincy Jones. Le film a été un gros succès, le plus gros d'ailleurs de la carrière très inégale de Peter Collinson. Alors Peter Collinson, on connaissait mal ce réalisateur, et grâce à Eric Peretti qui intervient dans les bonus de La Chasse sanglante. Chasse sanglante, donc film qu'il a fait en 1974, qui sort pour la première fois en Blu-ray en France grâce au Chat qui fume, est allé rencontrer la veuve de Peter Collinson, et on en sait mieux un petit peu sur ce personnage complètement fou qu'était Collinson, quelqu'un qui avait besoin de beaucoup d'argent, qui vivait dans un luxe absolument dingue. Il était propriétaire d'un grand domaine, d'un manoir en Angleterre. Il aimait les belles voitures, les beaux vêtements. Et c'est pour ça aussi, ça nous permet de comprendre pourquoi Peter Collinson a autant tourné et enchaîné les films et voir les mauvais films, parce que j'ai eu la chance d'en voir quelques-uns, et c'est vrai qu'à partir des Baroudeurs, film avec Charles Bronson, il va beaucoup tourner, et des films qui sont quand même certains très inégaux. Je pense au Colt au soleil ou Dix petits nègres aussi, la version de 74, La nuit de la peur. Donc La rage au cœur avec Oliver Reed aussi, qui est un polar extrêmement extrêmement moyen. Même si c'est quelqu'un qui avait quand même un sens aiguisé de la mise en scène, il était peu regardant sur les scripts qu'on lui fournissait. Et il a fait comme ça des films qui étaient souvent des coproductions européennes ou avec une rapidité, une exécution des fois qui s'avérait un petit peu bâclée. Alors La Chasse sanglante, il le fait en 1974, c'est une coproduction entre l'Espagne et la Suisse. Le scénario à la base aurait pu être intéressant, c'est une espèce de relecture des Chasses du Comte Zarok. C'est trois vétérans du Vietnam qui sont joués par Peter Fonda, John Philip Lowe et Richard Lynch, qui chaque année aiment se retrouver dans un petit chalet perdu au milieu des bois et vont aller chasser, manger, picoler et se dévergonder au maximum avant de retrouver leur foyer et leur épouse. Sauf que là, ils vont capturer un couple qui est joué par Alberto de Mendoza et Cornelia Sharpe, Martine et Nancy, qui vont se retrouver piégés dans leurs griffes, enfermés donc dans un chalet, abusés avec plusieurs scènes choquantes qui ont fait que le film a été classé X en France et qui n'a pas pu sortir lors de sa sortie, puisque l'interdiction a été frappée en 1975 et qu'après le film aurait dû être exploité dans des cinémas qui ne faisaient que du porno, donc ça n'a pas été possible. Et il sortira bien plus tard, en 1982 en France, avec une première sortie, mais plutôt en province, avant d'être exploité en vidéo grâce à René Château, qui avait fait sa collection Les films que vous ne verrez jamais à la télévision, dont il y avait aussi Zombie ou Massacre à la tronçonneuse à l'époque. Et c'est comme ça, moi, que la première fois de ma vie, j'avais découvert ce film en VHS chez René Château. Et pourquoi ? Parce qu'il y avait la gueule de William Holden. Parce que le sixième personnage du film, c'est William Holden qui va finir par sauver Cornelia Sharpe et se venger sur les trois vétérans du Vietnam. Et on comprendra pourquoi quand vous verrez le film. Voilà, tout ça en fait un film que j'ai revu. Et alors, la copie est très belle, ça c'est à porter au point du crédit, enfin du Chat qui fume, il n'y a aucun problème là-dessus. Après, le film, franchement, il tient dans sa première demi-heure, on va dire, parce que Peter Fonda et John Philip Lowe ne sont pas trop mal, mais s'effondre littéralement plutôt dans sa dernière heure. Il échappe à aucun cliché. Bon, il y a une violence gratuite, il y a un suspense qui est vraiment bancal. Il y a notamment une interprétation, j'avais oublié, de Cornelia Sharpe qui est assez insupportable. William Holden, qui était dans ses déboires d'alcool, déjà un acteur assez vieux, il est pas non plus très convaincant. Donc franchement, ni la musique, ni la photo, ni la mise en scène de Peter Collinson, je pense, est à sauver. Le film jouit juste d'un aura cultissime auprès des amateurs de cinéma bis, parce que voilà, il a été exploité comme ça à travers les René Château et que les films de trac comme ça ont toujours eu la cote. Mais franchement,
Si on essaye d'être le plus objectif possible, on voit bien que le film est extrêmement faible. Par contre, il y a un autre film qu'on a découvert grâce au câble et qui est quand même plus intéressant, qui s'appelle Un jour parmi tant d'autres, un film qu'il a fait en 68 avec quatre comédiens, David Hemming, Tom Beckley, Tom Bell et Alan Dobie. Film, en fait, au scénario implacable, qui est tiré d'un roman d'Alan White, où c'est l'histoire de trois soldats anglais qui sont bloqués derrière les lignes ennemies en Allemagne et qui vont donc attraper un Helmut, un soldat, un officier allemand qui est joué par Alan Dobie, et va commencer un espèce de huis clos assez oppressant à travers à la fois ces trois soldats complètement désabusés qui espèrent sauver leur vie, et cet Allemand qui va chercher à les manipuler pour essayer de se sortir de ce guépier, en font un film vraiment, vraiment beaucoup plus passionnant, même si, à mon avis, le meilleur film de Peter Collinson, et c'est drôle ce que je vais dire parce que je ne l'ai pas vu, mais de ce que j'ai lu et ce que beaucoup de gens disent, pour ceux qui l'ont vu, c'est son vrai premier long métrage qui s'appelle La nuit des alligators en 1967. Et ça, j'aimerais bien qu'un éditeur français puisse le sortir, parce que le film, que ça soit en Angleterre ou même à l'étranger, jouit d'une excellente réputation qu'il reste malheureusement invisible aujourd'hui. Et c'est bien dommage. Et pour revenir sur La chasse sanglante qui sort chez Le chat qui fume, profitez-en pour regarder l'1 heure de bonus de Eric Peretti. Eric Peretti, on l'a souvent vu à l'Extrême Festival à Toulouse. Hein. Il vient quand Frédéric Thibault l'a vu. Il est vraiment, vraiment passionnant, ce garçon. En plus, il est passionné par l'exploitation des films, un petit peu de chercher à comprendre comment ils sont sortis, dans quel circuit, dans quel pays, sous quel titre et pourquoi ils ont été bloqués à tel moment. Et il fait un bonus absolument passionnant sur cette partie-là de l'exploitation de La chasse sanglante, même peut-être plus que la qualité réelle du film qui est absente. Mais en tout cas, il est passionnant à écouter dans ce bonus de ce film qui sort, je vous l'ai dit, La chasse sanglante pour la première fois chez Le chat qui fume de Stéphane Bouillet. Donc on parlera de plus en plus du chat qui fume dans les prochaines émissions, parce que ça reste quand même l'un des éditeurs les plus passionnants du moment. Crier.

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2: Quand une émission est commencée, elle est commencée. Jean Patin.

0: Bonjour Jeanne.
1: Bonjour Jean.
0: Bonjour chers auditeurs de la petite boutique Fantasque.
1: Et bonjour chères auditrices.
0: Nous avons commencé l'émission par la chanson patriotique Brothers in Arms de Dire Straits.
1: Dans la version internationale que propose Mathias Duplessis.
0: Le sujet dont traite Marius Pinel dans sa chronique de l'univers est des plus sérieux, la mort, place Pinel.
1: Dispersez-vous.
0: À cette occasion, nous écouterons le classique New Orleans, Muskrat Ramble, par Ackerbilk. Les filles du bord de mer, d'Arnon.
1: Zétaient chouettes les filles du bord de mer. Chouette, chouette, chouette, chouette, chouette. Zétaient faites pour qui savait faire.
0: Chloé.
1: La banquise.
0: De Philip Glass, par Brett Williams Dietz, en re-recording.
1: Une version de la gnossienne numéro 1 d'Eric Satie.
0: Par Karine Nakagawa, André Buzer, Urs Wiener et Gunther Weinger. Renaissance.
1: Cela va bien avec le thème de la mort.
0: Par Caroline Champy, Milonga para una harmonica d'Hugo Diaz.
1: Joseph.
0: Le pauvre Joseph.
1: Par Georges Moustaki.
0: Et pour terminer, Dinji Rinji Bubamara par Emir Kusturica et son No Smoking Orchestra.
1: Très bonne écoute de cette émission de la petite boutique fantasque
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0: écouter l'autre. Écouter l'autre parler. Écouter l'autre parler depuis sa place. Résonner les mots serrés dans l'espace.
1: La place Marius Pinel, chronique de l'univers.
2: La mort, place Pinel. Il est tout à fait possible de mourir. Rien ne l'interdit. Aucune amende n'est prévue pour quiconque meurt place Pinel. Retrouver l'éternité n'est pas obligatoire, même la nuit. S'il est expressément interdit de faire du bruit dans le boulodrome vers 3 heures du matin, on peut s'y pendre ou s'y empoisonner. Les victimes de crises cardiaques ne seront pas clouées au pilori. Divers vivants ne se privent pas de mourir place Pinel. On récolte couramment autour du caniparc des cadavres d'insectes, généralement volants, qui n'ont demandé d'autorisation à personne pour finir là leur brève vie. On ne compte pas les plantes qui se dessèchent entre la rue Loti, la rue Galilée, la rue Bébel et la rue Sainte-Geneviève. Qui n'a jamais ramassé un oiseau mort, voire un rat, place Pinel, ne s'y promène pas assez souvent. Il est plus rare d'y cueillir des hommes ou des femmes mortes. Même les chiens crevés n'abondent pas. C'est que la mort humaine ou d'animaux, tendant à l'humain, est relativement peu fréquente par rapport aux innombrables morts, des innombrables vivants qui peuplent la terre, dont la place Pinel. La mort est partout, jusque dans les écorces des arbres ou sous le goudron. On n'a pas de souci à se faire. Elle loge aussi bien sur le kiosque de la place Pinel que dans le boulodrome. Elle franchit toutes les grilles de la cour de l'école. Elle peuple les arbres et les égouts. S'il n'y a pas de cimetière place Pinel, ceux de Terre-Cabade et de Salonique sont proches. En quelques minutes de marche depuis le kiosque, on peut aller se recueillir sur les tombes. Admirer la colonnade qui honore le corps d'Aristide Bergès. Ou lire les longues listes des victimes de plusieurs guerres. Il suffit d'encore quelques minutes pour atteindre l'observatoire de Jolimont, où l'on peut, les soirs d'ouverture par la Société d'astronomie populaire, mettre un œil dans un télescope et voir des planètes, des astres, des galaxies, où peut-être il n'y a pas de mort. La place Pinel, quant à elle, a de la mort en abondance. On peut y déguster sur ses bancs des plats préparés avec de la viande de porc, de veau, de mouton, de thon, de canard, de pigeon, de poulet, tous morts. On peut y savourer une salade qui vient d'être arrachée et se faire lire le sermon sur la mort écrit par Bossuet voici 4 siècles. On peut écouter le glas à Saint-François d'Assise. Ces considérations aident à se sentir vivant. Promis que nous sommes au sort dont Marius Pinel fut victime lors d'une exposition à Paris en 1928, ou au sort des tués pendant la bataille du 10 avril 1814, ou au sort de qui agonise à l'instant même, elle n'empêche pas les membres du Pinel Pétanque Club de faire, quand il ne fait pas trop chaud, rouler leurs boules.

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0: coup, c'est le genre de son que, comment dire, quand j'ai rencontré cet objet, c'est ce qui m'a plu, c'est-à-dire que donc je lui envoie une pulsation, un métronome, qui va être plus ou moins rapide. Et à ma grande surprise, ce qui se passait, c'était pas quelque chose d'aussi régulier que le métronome. Donc, ce qu'on peut entendre là, c'est qu'il y a une modulation. Et cette modulation, elle est liée à l'objet lui-même. C'est comme si finalement, l'objet, une fois qu'on le sort de la seconde pour lequel il a été conçu pour battre la seconde très régulièrement, à partir du moment où on l'emmène dans d'autres endroits, en fait, il réagit de manière. Alors moi, j'appelle ça de manière plus instinctive. Il improvise en fait. Et moi, c'est ça qui m'a beaucoup touché quand j'ai découvert l'objet. Je me suis dit, ouais, c'est incroyable. Et donc, il y a déjà des gens qui ont fait ce travail-là, de prendre des réveils, de les modifier. Et très souvent, c'est des projets qui ont pour qui sont organisés pour essayer de ralentir ou d'accélérer des réveils et de les garder sous un certain contrôle, pour créer des rythmiques, pour créer des choses hyper intéressantes par ailleurs. Et là, moi, ce qui m'a touché, c'était justement le fait de pas contrôler l'objet, mais de simplement l'emmener dans des endroits qui n'étaient pas habituels et de se laisser surprendre par ce qu'il exprimait.
1: What moved me is not controlling the object. Simply taking it to unusual places and letting yourself be surprised by what is it expressing.

0: One of the fundamental principles of this installation is that there are two clocks that receive the same signal and respond differently. Visually, the clock on the left will be in the left here, and the same principle will be applied to the clock on the right.
1: Et du coup, c'est un des principes de base de cette installation, c'est qu'il y a deux horloges qui reçoivent le même signal et qui, en fait, vont y répondre différemment. Et du coup, visuellement, il y a une horloge à gauche qui va être dans l'oreille gauche, une horloge à droite qui va être dans l'oreille droite. Et du coup, toute cette panoramique qu'on entend, ce son qui bouge, bah, c'est pas moi qui le fais. En fait, plus je te présente le projet, plus tu vas voir que j'en fais très peu et que toute la magie, elle opère par les objets eux-mêmes.

0: J'ai aucune retenue dans la manière dont je leur fais confiance pour faire quelque chose et j'en ai jamais cassé aucune. C'est étonnant. Et souvent, tu vois, quand je présente ça devant des gens et qu'ils voient les horloges qui accélèrent, qui vont tellement vite et ils me disent, mais c'était horrible. Parce que je me suis dit, mais tu vas tout casser, à la fois les horloges et le temps. Et en fait, non, assez étonnamment, celle-ci, c'est les mêmes que j'utilise depuis, je dirais, 2 ans, avec lesquelles je fais tout. Alors j'ai une horloge de secours, quand je me déplace, j'en ai une troisième, parce que bah, c'est quand même, ça serait dommage que je me retrouve coincé. Mais j'ai jamais eu à l'utiliser. C'est vraiment ces deux-là qui... Alors qu'elles n'ont aucune valeur. Enfin, c'est, je veux dire, c'est des objets qui sont fabriqués en des millions d'exemplaires, qui coûtent rien, qui disparaissent en fait très vite sur les murs. Et pourtant, voilà, c'est d'une robustesse, semble-t-il, à toute épreuve.
1: These two clocks are objects that are made in millions of copies, that cost nothing, that disappear very quickly on the walls, and yet they seem to be extremely robust.

0: Donc là, on écoute la radio. Donc c'est pas vraiment la radio, en fait, c'est la radio qui écoute l'alimentation des horloges.
1: It's the radio that listens to the clock.

0: Et mon souhait, c'est que quand tu rentres chez toi après, que tu regardes l'horloge de ta cuisine, tu te dis, bon, ben, en fait, sacré objet, quoi. Il est puissant, il a une richesse, il a plein de choses à dire.
1: My
0: Et du coup,
1: intention is that when you come home and look at the clock
0: ricochet,
1: in your
0: dans ton
1: kitchen,
0: environnement,
1: you will
0: tu
1: say
0: te
1: to
0: poses la question
1: yourself
0: de,
1: that
0: bah,
1: this
0: finalement,
1: object
0: ces
1: has a lot to say
0: objets-là,
1: and that you will
0: qu'est-ce
1: wonder
0: qui
1: about the
0: crée le
1: objects
0: lien
1: around
0: entre
1: you.
0: moi et le monde?
1: What links me to the
0: Et quels sont
1: world,
0: ceux
1: which
0: qui me
1: once freed
0: libèrent et quels
1: me,
0: sont ceux
1: which
0: qui m'emprisonnent et ceux qui
1: imprisoned me?
0: m'emprisonnent?
1: And if they imprison
0: Quelle
1: me,
0: marge de
1: what
0: manœuvre
1: room
0: j'ai
1: for manoeuvre do
0: pour m'en
1: I have
0: libérer?
1: to free
0: Voilà.
1: myself from them?
0: Donc c'est aussi le souhait d'avoir quelque chose qui soit pas impressionnant, qui soit simple, même si au final le dispositif technique commence à être un peu encombré. L'idée c'est de rester dans quelque chose de très accessible pour que chacun puisse se sentir autorisé en fait à se dire qu'il pourrait le faire. Et en vrai, il peut le faire, c'est pas si compliqué.

0: Rodolphe Bourotte, mars 2024.
1: Marche toujours pas d'ailleurs. Attends, alors, je vais changer, je vais faire quelque chose quand même. Non, ça, ça, voilà. Ici, nous y sommes. Ça, c'est un paramètre qui marche pas, donc je vais pas te le montrer. Ça marche un peu. Mais je sais pas si je vais te le montrer, parce que comme ça marche un peu, je sais pas.

0: It's a keyboard. It's just an interface.
1: C'est un clavier. C'est un clavier, donc bon, c'est juste une interface. Moi, j'aurais besoin juste d'une octave, en fait, a priori, normalement. C'est-à-dire qu'on choisit juste les notes dans le système tempéré, 12 notes sur une octave. Et donc, si j'appuie sur une note, là, on ne le verra pas parce que j'ai enlevé les lignes, mais c'est un mi. J'ai trois potentiomètres. Ce clavier est équipé de potentiomètres, ce qui est pratique. Contrôleur, MIDI. Mais si je règle à chaque fois chaque paramètre.
0: Each parameter is associated to another parameter, which is the deviation from a median value. As with all the other parameters, it is accompanied by a second potentiometer, which also defines the dispersion around an average value, so that when the dispersion is at a minimum, the rhythm are regular, and when the dispersion is increased, the rhythms are irregular.
1: Donc la durée, on a ce paramètre qui, voilà, qui fait aller de valeur très courte à valeur très longue. Si je suis au maximum, on a des valeurs assez longues. Et comme comme les autres paramètres, il est accompagné d'un deuxième potentiomètre qui définira aussi la dispersion autour d'une valeur moyenne. Ce qui fait que lorsqu'on est au minimum de dispersion, on a des rythmes réguliers. Et lorsqu'on augmente la dispersion, on obtient des rythmes irréguliers.

Oui, c'est, je ne sais plus de qui c'est venu, c'est peut-être de nous, enfin de quelqu'un en tout cas, mais c'est vrai que la musicienne, elle était extrêmement tout à fait aguerrie à la lecture de partitions. Et donc elle avait acquis des automatismes. Lorsqu'on voit deux portées avec des lignes, cinq lignes, clé de fa, clé de sol, et elle se retrouve à lire les notes, lire les notes, lire les notes, et elle se sentait comme un peu happée par le système. Et là, le fait d'enlever les lignes, en fait, on se retrouve sur sur une vision plus ouverte. Il y a une influence, quoi. Psychologiquement, il y a une influence sur la manière dont on joue, qui est due au fait que les automatismes ne sont plus forcément activés de la même façon.

0: On pourrait imaginer
1: We could imagine that the graphic pitch would correspond to an intensity and that there would no longer be a pitch.
0: Et qu'on n'ait plus de hauteur. Mais c'est vrai que moi, enfin, quand même, j'ai envie dans ce système qu'on ait une notion de hauteur, parce que pour moi, c'est un peu.
1: But I want this system to have a notion of pitch because for me, it's essential for frequency changes.
0: C'est les changements d'énergie, en fait, les changements de fréquence.

0: Mais là, c'est la première fois que je propose du coup aux interprètes de venir et
1: It's the first time I've inviting performers to come and everyone has a role in both the production of the composition and the production of the sound itself.
0: Et ça, je trouve ça super intéressant et je trouve aussi que même avec avec des amateurs, enfin moi j'ai vraiment très envie que ce système que des amateurs puissent s'emparer de ce système et essayer de diriger des musiciens avec. Enfin, je trouve cette idée je trouve assez excitante quand même.
1: I'm really keen for amateurs to get hold of the system and try to conduct musicians with it.

0: Mais en fait, c'est en travaillant, si en le pratiquant, qu'on se rend compte que c'est juste une base de travail. Hein. C'est à nous
1: It's by practicing in that we realize that it's just a basis for working, that it's up to us to find our own way within this framework, and that's where it becomes horizontal.
0: On arrive à trouver notre voie. Et c'est là que ça devient horizontal. C'est vrai que ça, c'était un autre tour qu'on a vu. C'est que, à partir du moment où on commence à prendre des libertés par rapport à ce qu'on voit, alors là, il y a un rôle qui est un peu différent entre la personne ici que j'appelle le pupitreur.
1: It's when you start to make liberties with what you see that there is slightly different role between the person I call the pupitre and the performers.
0: Il y a plus d'écoute aussi. Alors, voilà, c'est tout un jeu entre la contrainte et la liberté à partir de quand on va arriver dans une écoute? Parce qu'au début d'une répétition, c'est pas une écoute. On a cet automatisme-là d'essayer de reproduire ce qui est écrit.
1: It's all a game between constraint and freedom. When you start listening, because at the beginning of a rehearsal it's not listening, you automatically try to reproduce what's written.
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0: cette anecdote là qui m'est revenue un peu naturellement, qui était un des premiers projets que j'avais fait sur disque vinyle, qui avait été d'essayer de retourner le disque sur lui-même.
1: So there is an anecdote that comes back to me a bit naturally. One of the first projects I did on vinyl was to try to turn the record inside out. I went off to record the manufacture of the vinyl so that I could press the sound of this recording onto the record and then have the record pressed in the factory where the sounds had been recorded.
0: Qui s'est appelé Dead Media. À l'époque, parce que c'était le moment où toutes les usines fermaient les unes après les autres.
1: The project was called Dead Media because it was the time when all the factories were closing down, one after the other. The idea was to take the trace of all these sounds that were going to disappear.
0: À l'époque. Et j'ai eu accès à cette usine qui s'appelait VPI, qui était à Dreux, à côté de Dreux. Et c'est Grégory qui était directeur de l'entreprise à l'époque. Et lui, il venait plutôt de la scène techno-hardcore, qui était à peu près la majorité des disques qui étaient gravés à l'époque. C'était vraiment pour des DJ, pour la techno bien énervée.

0: TECNE is a project funded by the European Union.
1: Alors, c'est des gros faits de passer le message et puis...
2: Non, c'est ce que je dis, c'est qu'on ne peut pas agir. Je recommanderais la même chose pour les autres. C'est-à-dire que si les nations existent, c'est des constructions de l'histoire.
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8: Et bonjour et bienvenue à l'écoute de Loop, l'émission du GMEA, Centre national de création musicale d'Albi Tarn. Aujourd'hui, nous avons le plaisir d'accueillir Anouk Janton, violoniste française installée à Genève, et nous allons pouvoir lui poser quelques questions juste avant le concert qu'elle va donner dans le cadre de la série In a Landscape. Et par la magie du montage, vous allez pouvoir écouter quelques extraits de ce concert en prolongement de cette interview. Bonjour Anouk Janton.
9: Bonjour.
8: La dernière fois que tu étais venue nous rendre visite au GMEA, c'était pour l'enregistrement de ton trio Tangente Mec à l'abbaye de Sorèze. Et aujourd'hui, tu viens pour nous présenter Hazel.
9: Hazel, ouais.
8: Ton projet solo tout juste édité sur le label suisse Sbir.
9: Oui, exactement.
8: Et pour commencer, moi j'aimerais que tu reviennes sur le choix de cet instrument. Est-ce que c'est un choix, un non-choix, le violon ? Tu viens juste à l'instant, avant qu'on branche les micros, de me dire que tu avais un nouveau violon. Est-ce que tu peux me parler de celui-ci et des précédents instruments qui t'ont accompagné jusque-là ?
9: Alors, le violon, c'est une longue histoire pour moi, parce que j'ai voulu, à 6 ans, faire du violon. C'était un peu une idée fixe. Je ne sais pas tellement d'où ça m'est venu, mais c'était très clair. Donc, j'ai fait du violon. Et je ne l'ai jamais lâché, même s'il y a eu des petits moments... On a tous, je pense, des histoires certainement des fois un peu compliquées avec nos instruments, mais il se trouve que je ne l'ai jamais lâché. Et là, effectivement, j'en ai un nouveau, tout récemment, que je viens d'acheter, qui est un violon d'un luthier, de mon luthier à Genève, qui s'appelle Olivier Sclapez, et que, voilà, qui est neuf de l'année 2025, ce qui est quand même un peu étrange, parce que j'ai toujours eu des violons joués sur des violons d'époque de 1850, donc j'ai fait un gros saut temporel.
8: Est-ce que tu as commencé par jouer de la musique baroque ou... Non. Tu jouais des vieux instruments avec...
9: Non, j'ai commencé sur ces instruments-là parce que c'était l'époque de la lutherie où il y avait, dans les écoles de Mirecourt, il y avait énormément d'instruments qui étaient fabriqués à ces époques-là. Puis du coup, dans les ateliers de lutherie, on en trouvait beaucoup à des prix OK, parce que c'est quand même un investissement d'acheter des instruments comme ça quand on débute. Voilà. Donc non, j'ai pas fait de musique baroque. J'aurais adoré, je pense, mais à l'école de musique où j'ai débuté, il n'y avait pas cette possibilité. Et j'étais pas entourée par un univers qui aurait pu me pousser à... Voilà, donc c'était plutôt environnement classique.
8: Ok. Et en parallèle de ça, tu as mené un cursus d'ethnomusicologie.
9: Mm-hmm.
8: C'est venu comment ? Sur le tard ou...
9: J'ai fait un bac musique, donc ce qu'on appelait une option lourde, je ne sais pas si on dit ça encore aujourd'hui, mais qui comptait comme un gros coefficient pour le bac. Et j'ai eu la chance, durant ces 3 années de lycée, d'avoir un prof qui était hyper, qui nous a ouvert à beaucoup, beaucoup de choses, qui était très stimulant. Et je crois que mon envie de l'ethnomusicologie a commencé là et sans doute un peu avant parce que j'ai toujours été très intéressée par les musiques traditionnelles. Mais il y a eu des rencontres avec certains compositeurs comme Bartok ou d'autres qui m'ont stimulée. Et puis pareil que cette histoire de violon, je crois que c'était assez clair pendant... je crois que c'était assez tôt très clair que c'était ça que je voulais faire. Et ça me paraissait être... un choix aussi un peu audacieux, parce que à l'époque il n'y avait pas du tout de cursus d'ethnomusicologie en France. On pouvait faire soit de la musicologie, ce que j'ai fait sur mes trois premières années de fac en licence, et après on pouvait faire de l'anthropologie, mais associer les deux c'était pas possible, ce qui a changé après. Mais du coup j'ai d'abord voulu associer les deux moi-même en étant étudiante à Lyon, parce qu'il y avait anthropologie et musicologie, mais j'étais la seule à faire ça, donc c'était pas du tout adapté. Donc j'ai un peu abandonné à défaut d'avoir des cours qui coïncident correctement, parce que c'était géographiquement assez espacé entre Bron, en périphérie de Lyon, et puis sur les quais en centre-ville. Et il y avait le conservatoire aussi en plus. Et après, je suis partie à Montréal pour ma première année de master, pour justement suivre ce cursus d'ethnomusicologie, puisqu'au Canada, il y en avait un. C'était pas le seul pays, mais il y avait pour moi, il y avait un vif intérêt dans ce labo-là, avec les profs qu'il y avait. Donc j'ai fait ça une année, et puis après j'ai fini mon cursus à Paris, cette fois-ci en anthropologie sociale, avec Denis Laborde. Donc à Montréal, c'est avec Monique Desroches. Et voilà, pour boucler la boucle d'avoir un peu fait toute cette démarche, et j'ai travaillé sur la musique Touareg.
8: Voilà, c'est ça. Et ça s'est clôturé en fait par un voyage, un long voyage au Niger.
9: C'était pas si long que ça, parce que j'étais étudiante, et en fait j'avais pas de bourse de recherche, parce que j'étais pas étudiante à temps plein à Montréal, parce que je dépendais de ces échanges de mon université de Lyon, des échanges pas Erasmus mais bilatéraux, je sais plus comment ça s'appelait. À Lyon il y avait pas d'ethnomusicologie, donc pas de bourse, et à l'EHESS j'y rentrais, l'école des hautes études en sciences sociales, j'y rentrais juste après, donc j'étais un peu dans un trou. Donc je suis partie avec quasiment rien, et puis je me suis un peu démerdée, donc je suis restée 2 mois.
8: Okay.
9: Et j'ai essayé de condenser au maximum de ce que je pouvais faire pendant ce temps-là qui m'était imparti et qui ne pouvait pas être extensible.
8: C'était ta première expérience directe avec la musique Touareg, en live, ou il y avait déjà des précédents ?
9: Non, il y avait des précédents, parce que je ne suis pas arrivée là complètement par hasard. En fait, quand je suis partie à Montréal... La première idée, c'était de travailler sur la musique palestinienne, mais avant ça même, il y avait cette idée de la vielle dans les musiques arabes, arabo-musulmanes, parce que j'avais suivi un cursus à l'ENM, l'école de musique nationale de musique de Villeurbanne, avec Marc Loupuit, où j'avais travaillé sur ce répertoire. Et j'étais très intriguée de travailler là-dessus, la place du violon, des vielles dans la musique arabe. Et puis quand je suis arrivée à Montréal et que j'ai un peu exposé mon idée, ma prof Monique Desroches donc m'a dit à juste titre, peut-être que pour une première démarche de terrain, ce champ-là, c'est quand même pas si facile, ni d'un point de vue géopolitique, ni d'un point de vue de la maîtrise de la langue, je ne savais pas parler cette langue, et ni d'un point de vue de mon histoire personnelle. Et alors elle m'a plutôt incité à essayer de réfléchir, quelle est mon histoire ? Enfin, qu'est-ce qui fait écho à mon histoire, plutôt. Et il se trouve que dans mon histoire familiale, il y a, en fait, le Niger fait partie de mon histoire, puisque l'un de mes oncles a vécu là toute sa vie, presque, plus maintenant, mais au moins 30 ou 40 ans. Mes cousins ont grandi là. Il est linguiste. Et il a travaillé sur la langue Touareg, le Tifinagh, qui est la langue écrite, ou le Tamashek, la langue parlée. Donc depuis que je suis petite, les Touaregs font partie de notre histoire familiale, même si d'un point de vue concret, il n'y a pas de lien. Mais donc quand elle m'a incité à réfléchir, j'ai pensé à ça. Pensé à ça par rapport à un instrument qui s'appelle l'anzat, qui est une vielle monocorde jouée par les femmes Touareg. Et puis en me documentant, tout à coup, j'ai découvert ce qu'on appelle la musique Ishumar, qui des groupes comme Tinariwen, qui était à ce moment-là en train de se faire, on va dire. C'était une musique qui était en train de se faire, et puis j'avais envie de travailler sur quelque chose qui était à l'œuvre. Et donc j'ai décidé de travailler là-dessus. Mais j'ai quand même fait la rencontre de cette vielle, j'ai quand même fait la rencontre des femmes qui en jouent, il n'y en a plus beaucoup. Et puis tout ça a infusé.
8: Ok. Tu peux nous le décrire, cet instrument, l'anzad, précisément ?
9: Oui, c'est... En fait, c'est un instrument éphémère qui est construit avec que des éléments qui sont... qui servent à autre chose, en fait. C'est pas un instrument qui reste, qui demeure. Donc, la... le corps, c'est une calebasse. La peau, ben, c'est une outre qui sert pour contenir de l'eau et de peau de chèvre. Et puis les manches, des bouts de bois, les crins, c'est des crins de cheval littéralement pris sur les animaux. Enfin, c'est ce qui s'est passé pour la vielle qui m'a été construite. Et la rencontre que j'ai faite avec cet instrument et une joueuse d'anzad. Et puis on monte l'instrument et puis une fois qu'il est monté, on joue et ensuite on démonte et on réutilise.
8: Ok.
9: C'est un instrument qui se joue en tailleur. Pas du coup pas porté à l'épaule, mais voilà, porté plutôt sur les jambes. C'est un instrument monocorde, et la particularité, c'est que la corde, elle est faite de crins de cheval agglutinés par la salive.
8: Okay.
9: Et donc, on joue crin contre crin, donc c'est un timbre très particulier, et ça joue avec un archet, avec des ornementations particulières, et puis aussi l'usage du pouce un peu... Qui est étonnant, enfin que j'ai jamais vu jouer comme ça dans d'autres musiques, en tout cas celles que je connais.
8: Et c'est dans le cadre de rites ou dans quel contexte ça se joue, en solo ?
9: Alors, la société Touareg, en fait, c'était une société aristocratique et hiérarchique au temps où elle était active comme ça, parce qu'après il y a eu beaucoup de changements géopolitiques qui ont fait que ça s'est démantelé. Et l'anzad est l'instrument, c'est un instrument hyper important pour cette culture-là. Et donc, c'était un instrument qui était joué uniquement par les femmes nobles, donc tout en haut de l'échelle sociale. Et c'est un instrument qui accompagnait avec la poésie vocale. Donc, ça pouvait être souvent des hommes, mais ça pouvait être aussi des femmes. Et dans la culture Touareg, la musique instrumentale était uniquement dévolue aux femmes parce que c'est une société matriarcale, entre autres. Mmh. Et l'anzad a en fait un rôle très important parce que c'est comme s'il était le vecteur ou l'instrument qui était détenteur de ce qu'ils appellent la souf, qui est une sorte de l'âme ou la... le vivant ou la culture, je ne sais pas trop comment le traduire, mais quelque chose qui contient les fondements d'une culture, mais qui fait aussi écho à des émotions, à l'âme, à la nostalgie, à plein de choses. Et la poésie vocale, ce n'est pas juste un instrument qui accompagne, c'est vraiment un entremêlement d'une voix ornementée, vocale et jouée et instrumentale. Les deux s'entremêlent, se chevauchent, c'est assez complexe. Et en même temps, ça paraît quelque part simple, mais ça ne l'est pas du tout. Et donc, voilà, cet instrument, il est vraiment pas anodin dans cette culture. Mmh. Ouais.
8: Ça t'a marqué. Et du coup, jusqu'à ce projet solo, qui du coup est un prolongement de la découverte de cet instrument.
9: Ouais, alors c'est étonnant parce que à l'époque, donc quand j'étais partie faire mon terrain de recherche, j'étais pas portée spécifiquement sur cet instrument. Disons que ça m'intriguait, j'ai eu envie de rencontrer des joueuses, mais plus pour mettre en lien, en perspective, ce que les guitaristes actuels, comment ils se positionnaient par rapport plutôt à cette musique traditionnelle. Est-ce qu'il y avait c'était en continuité, en rupture? Pourquoi de confronter un peu les discours et comprendre ça? Donc c'est pour ça que je suis allée les
8: tu
9: aller
8: rencontrer. Tu parles toujours de Tina, de Die Blues Touareg et de
9: oui,
8: tous
9: voilà,
8: ces groupes-là.
9: Ouais. Moi, je travaillais au Niger, donc c'était pas du tout avec les gens de Tina Ruen qui sont du Mali. Mais oui, enfin des gens. En fait, j'ai travaillé avec des gens comme Bambino.
8: Ok.
9: Ouais.
8: Qui était plus ancien.
9: Mokhtar.
8: Qui était
9: Non, plus jeune. Non,
8: plus jeune, okay.
9: Plus jeune, ouais. Mais bon, voilà. Et puis, j'ai quand même travaillé là-dessus, mais pas comme lune de mire. Et puis, des années plus tard, après, je fais plus partie du monde de la recherche. J'ai repris mon violon. Je suis devenue improvisatrice. Et ouais, je pense au moins 10 ans plus tard, voire peut-être plus, il y a eu deux personnes qui m'ont dit tour à tour que j'avais eu dans mon son quelque chose qui leur faisait écho à au Niger, pour l'une parce qu'il y avait été, et puis pour l'autre parce que j'avais fait écouter un instrument d'Anzad, et puis que tout à coup c'était évident qu'en fait j'avais quelque chose dans mon son qui venait de là. Et ça, ça a été assez fort pour moi, parce que d'une part, je ne m'en étais pas du tout rendu compte, et d'autre part, c'était passé par le corps, alors que j'avais travaillé à l'époque dans une démarche plutôt intellectuelle. Et j'ai trouvé assez... ouais, j'étais assez émue, en fait, de me dire, OK, il y a quelque chose qui a transité, qui s'est imprégné, et puis qui, voilà, qui se manifeste aujourd'hui dans celle que je suis comme musicienne. Et donc, ce solo, c'est ça le point de départ. C'est cette compréhension de cette espèce de geste, de cette filiation, où je ne voilà, je sais pas comment nommer ça, mais que j'ai voulu ensuite... Déjà, identifier, comprendre c'est quoi, puis après creuser, non pas pour imiter, mais plus pour développer, et puis pour me faire mien cette chose qui s'est transformée en moi, et qui m'a après poussé à travailler sur ce solo qui était contenu, je pense, depuis un moment, mais qu'il a fallu du temps pour que ça mature.
8: Et le solo s'appelle Ansel, c'est ça ?
9: Azel.
8: Azel, pardon. Ouais. Et ça signifie quoi ?
9: Air de violon. En tamajac.
8: Ok.

0: C'est la fin de cette émission consacrée à la violoniste Anouk Janton, invitée de la série de concerts In a Landscape en février 2026. Je rappelle que toutes les informations sur les activités du GMEA, Centre National de Création Musicale d'Albitarn, c'est-à-dire les résidences, les concerts, les ateliers, toutes les activités sont à retrouver sur www.gmea.net. Je remercie Benjamin Momus pour la réalisation de cette émission et merci Anouk d'avoir pris le temps de répondre à ces questions juste avant ton concert.
1: Merci à vous.
0: Au revoir.
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4: Merc Radio Live, Radio, spécial GMEA, Centre National de Création Musicale d'Albi dans le Tarn. Ce n'est pas la première fois qu'on vous diffuse des concerts enregistrés lors des événements du GMEA ces dernières années. Ce qui est plus nouveau ces temps-ci, ce sont la diffusion d'émissions et de podcasts proposés par le GMEA. Continuons avec la flûtiste portugaise Violeta Azevedo, qui était en décembre 2023 pour une série de concerts organisés par le GMEA, donc à Albi, à Toulouse, au Vent des Cygnes et au Crac à 7.

0: La flûtiste portugaise Violeta Azevedo enregistrée en décembre 2023 au GMEA d'Albi. Et pour finir ce Mercradio Live consacré au GMEA, avec son label Montagne Noire, de Dalus, Eliane Radig, Okam Hepta 1. Eliane Radig, qui était née en janvier 32 à Paris et décédée en ce début d'année, compositrice. À partir de 2002, la compositrice Eliane Radig entame une série de compositions, les Okam, dans lesquelles, selon ses propres mots, elle réalise pleinement ce qu'elle avait toujours cherché à accomplir dans ses œuvres électroniques. Quant à l'ensemble de Dalus, qui a été fondé en 1996 par Didier Achour, ensemble musical basé à Toulouse et associé au GMEA. Radio Okam Hepta 1, 2018, enregistré à la Cité de la Musique Philharmonie de Paris le 13 octobre 2021. Prise de son Benjamin Momus, mixage Benjamin Momus et Didier Achour. Label Montagne Noire.
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de Dalus et Liane Radig au CAM Hepta 1 2018, enregistré à la Cité de la Musique Philharmonie de Paris le 13 octobre 2021. Prise de son Benjamin Momus, mixage Benjamin Momus et Didier Achour. Label Montagne Noire.

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